0: Sénégal.
1: Est-ce que vous êtes prêts?
2: Wow.
0: Est-ce que le peuple est prêt?
2: Wow.
0: Direction le Maroc. Objectif, la deuxième étoile.
2: Kandendiaye.
0: Barawak. Oh.

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Reconnais-tu, ami, cette épopée? 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Laissez-moi vous présenter le seigneur des oiseaux, la communauté de la harpe,

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1: Alors, ce qui me turlupine ce matin, Nati, c'est... Vous savez, on en parle ici très souvent, le caractère démagogique de nos dirigeants, et pas que de nos dirigeants, de façon générale, des personnes qui ont le pouvoir ou qui aspirent au pouvoir. On a l'impression que pour arriver à un certain niveau de notoriété, il faut nécessairement s'accommoder à des pratiques pas très saines. Alors, il y a quelques jours, était célébré ici un mariage à grande pompe. Avant le mariage, ou en même temps que le mariage, il y a eu un concert gratuit qui a été organisé, une caravane également médicale gratuite, et ça a été présenté comme un acte de philanthropie. Voilà, les instigateurs sont des gens qui ont la main sur le cœur et qui sont là pour apporter un tout petit peu de baume au cœur aux personnes qui souffrent, aux Gabonais en difficulté. Moi, je vous ai dit, attention, il faut apprendre à regarder au-delà de ce qu'on nous montre. Nati, ceux qui ont organisé tout ça sont des multimilliardaires. Ils l'ont démontré, ils ont assez d'argent. Rendez-vous compte que la structure dans laquelle la caravane médicale gratuite a été organisée présente aujourd'hui, je l'ai appris hier par des amis et des collègues, une situation assez déplorable et incompréhensible au vu de ce qui s'est passé il y a quelques jours. Les employés de la structure El Rafa ont 2 mois de salaire impayé. 2 mois. Comment vous pouvez ne pas payer les salaires au personnel qui fait tourner votre structure et dans le même temps organiser des choses comme ça? Quand on nous dit que tout ce qui a été organisé a été fait pour venir en aide aux Gabonais, mais s'il faut engager une dynamique qui va dans le sens d'aider les gens, mais commencez d'abord par ceux qui se lèvent chaque matin pour que votre structure tourne. Parce que je tiens à le rappeler, il y a un peu plus d'un an, les contrats des non-Gabonais dans cette structure ont été interrompus. Donc, la quasi-totalité du personnel en ce moment, dans la polyclinique El Rafa, est de nationalité gabonaise. Donc, vous ne pensez pas d'abord à venir en aide, si je peux même le dire comme ça, de façon abusive, à ceux-là qui font tourner votre structure, et vous allez chez les Gabonais qui souffrent. Bon, ceux-là, c'est quoi alors? Des esclaves. Est-ce qu'on a... On a besoin de rappeler à ces gens que le salaire a un caractère alimentaire. Un travailleur qui ne perçoit pas son salaire, vous le condamnez à ne pas se nourrir, à ne pas nourrir sa famille également. C'est 2 mois à l'impayé de salaire. Et depuis quasiment, je vais dire quoi, depuis la période Covid, cette structure-là n'est pas revenue à une situation stable, c'est-à-dire que la structure ne doive pas de salaire à ses employés. Mais on organise des événements fast comme ça, comme pour montrer que tout va bien, alors que ça ne va pas en fait. Payer les salaires des employés. Donnez-leur leur argent comme il se doit, vous en avez. Payer. Je suis à l'écoute.
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1: Alors, Steve Turlupine ce matin a dit, c'est... Vous savez, on en parle ici très souvent, le caractère démagogique de nos dirigeants, et pas que de nos dirigeants, de façon générale, des personnes qui ont le pouvoir ou qui aspirent au pouvoir. On a l'impression que pour arriver à un certain niveau de notoriété, il faut nécessairement s'accommoder à des pratiques pas très saines. Alors, il y a quelques jours, était célébré ici un mariage à grande pompe. Avant le mariage, ou en même temps que le mariage, il y a eu un concert gratuit qui a été organisé, une caravane également médicale gratuite, et ça a été présenté comme un acte de philanthropie. Voilà, les instigateurs sont des gens qui ont la main sur le cœur et qui sont là pour apporter un tout petit peu de baume au cœur aux personnes qui souffrent, aux Gabonais en difficulté. Moi, je vous ai dit, attention, il faut apprendre à regarder au-delà de ce qu'on nous montre. Nati, ceux qui ont organisé tout ça sont des multimilliardaires. Ils l'ont démontré, ils ont assez d'argent. Rendez-vous compte que la structure dans laquelle la caravane médicale gratuite a été organisée présente aujourd'hui, je l'ai appris hier par des amis et des collègues, une situation assez déplorable et incompréhensible au vu de ce qui s'est passé il y a quelques jours. Les employés de la structure El Rafa ont 2 mois de salaire impayé. 2 mois. Comment vous pouvez ne pas payer les salaires au personnel qui fait tourner votre structure et dans le même temps organiser des choses comme ça? Quand on nous dit que tout ce qui a été organisé a été fait pour venir en aide aux Gabonais, mais s'il faut engager une dynamique qui va dans le sens d'aider les gens, mais commencez d'abord par ceux qui se lèvent chaque matin pour que votre structure tourne. Parce que je tiens à le rappeler, il y a un peu plus d'un an, les contrats des non-Gabonais dans cette structure ont été interrompus. Donc, la quasi-totalité du personnel en ce moment, dans la polyclinique El Rafa, est de nationalité gabonaise. Donc, vous ne pensez pas d'abord à venir en aide, si je peux même le dire comme ça, de façon abusive, à ceux-là qui font tourner votre structure, et vous allez chez les Gabonais qui souffrent. Bon, ceux-là, c'est quoi alors? Des esclaves. Est-ce qu'on a... On a besoin de rappeler à ces gens que le salaire a un caractère alimentaire. Un travailleur qui ne perçoit pas son salaire, vous le condamnez à ne pas se nourrir, à ne pas nourrir sa famille également. C'est 2 mois à l'impayé de salaire. Et depuis quasiment, je vais dire quoi, depuis la période Covid, cette structure-là n'est pas revenue à une situation stable, c'est-à-dire que la structure ne doive pas de salaire à ses employés. Mais on organise des événements fast comme ça, comme pour montrer que tout va bien, alors que ça ne va pas en fait. Payer les salaires des employés. Donnez-leur leur argent comme il se doit, vous en avez. Payez. Je suis à l'écoute.
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2: Alors, ce qui me turlupine ce matin, Nati, c'est... Vous savez, on en parle ici très souvent, le caractère démagogique de nos dirigeants, et pas que de nos dirigeants, de façon générale, des personnes qui ont le pouvoir ou qui aspirent au pouvoir. On a l'impression que pour arriver à un certain niveau de notoriété, il faut nécessairement s'accommoder à des pratiques pas très saines. Alors, il y a quelques jours, était célébré ici un mariage à grande pompe. Avant le mariage, ou en même temps que le mariage, il y a eu un concert gratuit qui a été organisé, une caravane également médicale gratuite, et ça a été présenté comme un acte de philanthropie. Les instigateurs sont des gens qui ont la main sur le cœur et qui sont là pour apporter un tout petit peu de baume au cœur aux personnes qui souffrent, aux Gabonais en difficulté. Moi, je vous ai dit, attention, il faut apprendre à regarder au-delà de ce qu'on nous montre. Nati, ceux qui ont organisé tout ça sont des multimilliardaires. Ils l'ont démontré, ils ont assez d'argent. Rendez-vous compte que la structure dans laquelle la caravane médicale gratuite a été organisée présente aujourd'hui, je l'ai appris hier par des amis et des collègues, une situation assez déplorable et incompréhensible au vu de ce qui s'est passé il y a quelques jours. Les employés de la structure El Rafa ont 2 mois de salaire impayé. 2 mois. Comment vous pouvez ne pas payer les salaires au personnel qui fait tourner votre structure et dans le même temps organiser des choses comme ça? Quand on nous dit que tout ce qui a été organisé a été fait pour venir en aide aux Gabonais, mais s'il faut engager une dynamique qui va dans le sens d'aider les gens, mais commencez d'abord par ceux qui se lèvent chaque matin pour que votre structure tourne. Parce que je tiens à le rappeler, il y a un peu plus d'un an, les contrats des non-Gabonais dans cette structure ont été interrompus. Donc, la quasi-totalité du personnel en ce moment dans la polyclinique El Rafa est de nationalité gabonaise. Donc, vous ne pensez pas d'abord à venir en aide, si je peux même le dire comme ça, de façon abusive, à ceux-là qui font tourner votre structure, et vous allez chez les Gabonais qui souffrent. Bon, ceux-là, c'est quoi alors? Des esclaves. Est-ce qu'on a... On a besoin de rappeler à ces gens que le salaire a un caractère alimentaire. Un travailleur qui ne perçoit pas son salaire, vous le condamnez à ne pas se nourrir, à ne pas nourrir sa famille également. C'est 2 mois à l'impayé de salaire. Et depuis quasiment, je vais dire quoi, depuis la période Covid, cette structure-là n'est pas revenue à une situation stable, c'est-à-dire que la structure ne doive pas de salaire à ses employés. Mais on organise des événements fast comme ça, comme pour montrer que tout va bien, alors que ça ne va pas en fait. Payer les salaires des employés. Donnez-leur leur argent comme il se doit, vous en avez. Payez. Je suis à l'écoute.
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0: Bonjour, bonjour le Gabon. Bonjour, buenos dias, good morning, annyeong haseyo. Mercredi est là et Miss Couleur Café aussi. Bienvenue dans la grande matinale, votre rendez-vous du matin sur la 93.5 FM.
1: Mon ami, si tu as le niveau.
0: Moi, je suis l'une de vos animatrices préférées, Miss Couleur Café, prête à vous servir de la bonne humeur, de la musique, des échanges et surtout une matinée pleine d'énergie. Un grand bonjour aux 9 provinces du Gabon, à toutes nos villes, à tous nos quartiers, à tous ceux qui sont déjà au travail ou sur le chemin du travail ou encore sous la couette, mais bien connectés ce matin. Faites-nous signe ce matin au 066-21-91-16 pour vos salutations, vos dédicaces et vos réactions. 066-21-91-16, c'est le numéro de téléphone pour être avec nous ce matin. Et partout où vous êtes, retrouvez-nous sur notre site internet www.gabonnews.com.

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1: Ne soyez pas timide, il est déjà 8h15 sur notre montre. Appelez au 066 21 91 16, même si c'est juste pour dire Biscolore Café, je suis là, ça suffit pour mettre de l'ambiance dans notre matinée. Vous êtes les vrais stars de cette belle émission matinale, on vous attend. On vous attend. Mes gens, où êtes-vous? Je ne vous entends pas. Make some noise ce matin sur la 93.5 FM. Un grand bonjour comme ça à tous nos auditeurs de la 93.5 FM, nos fidèles et bons auditeurs de la 93.5 FM. À Monsieur Dong, notre francophone, bonjour et bon réveil matinal. Bonjour et bon réveil matinal à qui? À Monsieur Jean-Félix, notre bel étalon de la 93.5 FM. Bonjour comme ça à Monsieur Jean-Narcisse de Milancy. Bonjour à Monsieur Guy Desplanches au TG161. Bonjour au plus jeune, entre parenthèses, Monsieur Bouka, entre parenthèses, Papy, bonjour, bon réveil matinal. Monsieur Simon, bonjour et bon réveil matinal. Monsieur Samson, bonjour, bon réveil matinal. Monsieur Mawanx, bonjour et bon réveil matinal. À Monsieur Luc, bonjour, l'homme du Gabon, l'auditeur silencieux, l'auditeur qui ne rate jamais son émission. Monsieur Eric Beck, bonjour, Monsieur Elisendang, Monsieur Deli, depuis Osangé, bonjour et bon réveil matinal.

Monsieur Daniel, bonjour et bon réveil matinal. Bonjour et bon réveil matinal à monsieur. Monsieur qui? Bonjour à monsieur Marcel Tsongabika. Bonjour comme ça, monsieur John Fitzgerald. Bonjour et bon réveil matinal à la Plume News. Bonjour et bon réveil matinal à monsieur Dao, Papa Diallo. Panafricain, bonjour. Bonjour et bon réveil matinal à qui? Au fils du Panafricain. Bonjour à monsieur Jean-Claude, monsieur Michel, Mr. Kevin, bonjour et bon réveil matinal. Le pâtissier, Patrick le taximan, monsieur Patrick Laurent, bonjour et bon réveil matinal. Monsieur Matata, bonjour et bon réveil matinal.

Le téléphone est ouvert au 066 21 91 16. Un petit bonjour, une dédicace, un message à quelqu'un. Faites chauffer le téléphone, on vous attend au 066 21 91 16. Je rappelle que vous êtes bien sur la 93.5 FM et sur notre site www.gabanews.com. Monsieur Matata, bonjour et bon réveil matinal. Président Xaga, bonjour. Bonjour à Monsieur Stan quand même. Bonjour quand même à Monsieur Mimikumba. Bonjour quand même à Monsieur Mayombo. Bonjour et bon réveil matinal à qui encore? Allez, c'est moi chercher, je reviens. Bonjour comme ça au pasteur du chocolat noir de la Boinguidi. À Steven du PK11, bonjour. Et à toutes ces charmantes dames de la 93.5 FM, la voix de la Noya, bonjour également. Hein. Bonjour comme ça, Yves Villa toute douce. Bonjour à maman, la fidèle auditrice, la Rémédel Oro. J'espère que ce matin, il y a quand même la pêche. Bonjour et bon réveil matinal à Miss Andrea, Miss MP, Miss Cyrielle. Bonjour et bon réveil matinal. Bonjour et bon réveil matinal à qui? Bonjour à Miss Princia, Miss Rêve, Miss Hulda. Bonjour et bon réveil matinal également à Miss Inia. Bonjour à Madame Chantal. Madame Aline, bonjour et bon réveil matinal à qui encore? Bonjour et bon réveil matinal à Madame Cassidy. Comment ça va ce matin? J'espère que ça va très bien ce matin. Bonjour et bon réveil matinal à toutes et à tous. Vous êtes bien comme ça sur la 93.5 FM. Notre site internet, c'est www.gabanews.com.

Bonjour et bon réveil matinal également à Eva depuis Dakar. Je pense également à Madame Marie-Renée du côté de la France. Bonjour à Ellie depuis Miami. Bonjour et bon réveil matinal au Maroc. Et bonjour et bon réveil matinal au reste du monde.

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Dites-moi où vous nous écoutez ce matin. Est-ce que c'est au travail? Est-ce que c'est au marché? Est-ce que c'est dans un taxi? Est-ce que c'est sous une couette? On veut vous entendre ce matin au 066 21 91 16. 066 21 91 16. C'est le numéro de téléphone pour être avec nous ce matin. Mes gens, make some noise ce matin sur la 93.5 FM. Nous sommes mercredi. Le troisième numéro de la semaine, on vous attend, mes gens.

066 21 91 16, c'est le numéro de téléphone pour être avec nous ce matin. On vous attend, on le dit tous les jours, vous êtes les vrais stars de cette belle émission matinale, donc on vous attend. Venez, soyez connectés, montez le son et dites tout simplement bonjour, je suis connecté, même si c'est juste pour une petite minute, on a envie d'entendre vos

Mesdames et messieurs, bonjour, shalom, mbolo, mbolo, samba, mbote, mbote, le Gabon, mbote à toute la communauté, oui, congolaise aussi, dans sur cette terre gabonaise. Bon réveil matinal à tous nos auditeurs, ça a déjà bel et bien démarré sur la 93.5, vous êtes bien sûr Gabon News FM, votre émission c'est le réveil matinal, un bon réveil matinal à tous les Gabonais, à toutes les Gabonaises, mais aussi à toutes les communautés étrangères bien situées, bien implantées dans cette nation. Nous vous souhaitons bien le bonjour et je crois que ça a déjà bien commencé chez vous. Nous avons fait éruption chez vous, c'est vrai, assurément, sans aucune... Oui, nous sommes rentrés, hein. Nous n'avons pas demandé s'il fallait prendre accès ou donner, prendre une porte. Oui, nous sommes rentrés quand même quelque part avec ces belles mélodies et ces belles, charmantes voix pour vous réveiller encore, pour ceux qui sont sous les couvertures, ceux qui sont encore à ce qu'on nous charmons sur les chaises en train de prendre une bonne tasse de café, ceux qui s'apprêtent ou qui sont déjà dans les véhicules. Nous sommes bel et bien là, c'est pour vous booster encore ce matin, c'est pour vous réveiller par ces belles mélodies. Mesdames et messieurs, c'est le réveil matinal. Le soleil est déjà haut dans le ciel, là. Oui, combien de fois c'est beau de voir le ciel bleu et de recevoir ces rayons qui nous apportent encore une chaleur de joie, une chaleur de bonté, une chaleur de grâce, une chaleur aussi d'amour. Mesdames et messieurs, le café a déjà donné les couleurs à cette émission et nous ne faisons que pouvoir agrémenter encore en attendant aussi vos différents appels et vos dédicaces. C'est au 066 21 91 16, c'est notre numéro de téléphone ou le 3w.gabonews.com, notre site internet. Mesdames et messieurs, on continue et nous on vous attend.

Qui va être le premier appelé ce matin? Je lance le défi. Le premier appelant gagne au moins mon plus beau bonjour et le plus beau sourire de Madame Nati ce matin.

Bon réveil matinal. Alors, je viens dédier cette belle mélodie à Ivy, la plus du côté du 7.0, à Stéphanie de ce côté-là. Il y a aussi Jenny, bon réveil matinal. Charlie aussi, de ce côté du 7.0. Monsieur Frédéric et toi, comment allez-vous? Bon réveil matinal. Bon réveil matinal. On pense aussi à saluer du côté d'Akanda, les talons de la 93.5, monsieur Jean-Félix. Bon réveil matinal à vous, nous vous aimons, qu'on puisse l'amour ce matin. Bon réveil matinal à votre charmante épouse ainsi qu'à votre famille. Un bon réveil matinal. Ah oui, du côté d'Akanda, il y a madame Roselyne Golen de ce côté, son époux et toute sa famille. Bon réveil matinal. Bon réveil matinal à monsieur Ndao aussi de ce côté. Un bon réveil matinal à madame Laure d'Akanda. Bon réveil matinal à tous les Akandais, à toutes les Akandaises, à monsieur David Mitola et toute sa famille aussi. Il y a bel et bien Annie Carmel de ce côté-là, son époux et toute sa famille. Bon réveil matinal. Je vais saluer aussi dans, c'est toujours au Grand Libreville, hein, mesdames et messieurs. Oui, à madame Kazidi, madame Solange du côté d'Nkembo, le 066-21-91-16, et bien notre numéro de téléphone, nous vôtre aussi, qui vous permet d'être connecté à cette belle fréquence. Ah oui, pour dédier une musique, réveiller, annoncer quelque chose de bien, de bon, oui, au pouvoir aussi, voilà. Alors, vous savez, parfois la matinale, c'est un peu à la tribune, mais non, là ce matin, c'est le réveil matinal. Bon réveil matinal à toutes les commerçantes, à toutes les mamans braves, fortes et combattantes qui sont déjà debout. Bon réveil matinal à tout le Gabon, Miss Lo Café, on est dans la fièvre de les indépendants, de l'indépendance. Oui, c'est en ce mois d'août que beaucoup de pays africains, que ce soit l'Afrique centrale de l'Ouest, ont aussi connu leur souveraineté. Donc, oui, joyeux anniversaire à vous, c'est l'anniversaire. Bon réveil matinal. Donc, joyeux anniversaire aussi à tous les Gabonais. Oui, Miss Lo Café. Oui, bon réveil matinal aussi au président de la République, à sa charmante épouse. On va citer comme ça. C'est quelqu'un qui est un auditeur? Non, il s'en est allé. Ah oui, madame Zita Olingingema et toute sa famille. C'est quelqu'un qui est un auditeur? Non, il s'en est allé. Ah oui, madame Zita Olingingema et toute sa famille. Bon réveil matinal à toutes nos autorités.

0: tout le Gabon profond, on a aussi Mbigou, les Bamba. Bon réveil matinal à vous, du côté de Bongolo aussi. Bon réveil matinal du côté de Moulenga Binza. Oui, Patricia de ce côté-là, nous te saluons chaleureusement ce matin. Bon réveil matinal. Un joyeux anniversaire aussi à celui qui prend un an de plus en cette date du 12 août. Bon réveil matinal. Un bon réveil matinal du côté de Bikélé aussi. Hein. On va penser à monsieur, entre parenthèses, D. Bon réveil matinal à toi. À TG161, à tous les TG, à toutes les TGettes, à tous les transporteurs, à monsieur le transporteur particulièrement, monsieur Levendois aussi, monsieur Igor, monsieur Rinaldi, monsieur Patrick Laurent, bon réveil matinal, bon réveil matinal, monsieur Mawangu premier du nom, bon réveil matinal aussi à monsieur Samson, dit monsieur Lambert, un bon réveil matinal à tous les habitants de cette belle province, le Guévindo. Oui, 066 21 91 16, c'est bien notre numéro de téléphone. On va pas au maître des saluts, monsieur John du côté d'Ovando et madame, madame Tassiana aussi, voilà. Madame Tassiana, je crois que vous allez bien. Monsieur Bobo Lafleur du côté de Sassa, comment allez-vous? Monsieur Ndemi Pierre, oui, c'est côté du PK27 aussi. Hein. Bon réveil maintenant au bois d'hiver, à monsieur le radical, à monsieur Miyimikoum du côté de Mwapi et tous ceux qui sont de ce côté-là aussi. Bon réveil matinal, nous sommes bel et bien là et c'est pour accroître encore plus de joie. Nous sommes sur Gabon News FM 066 21 91 16 066 21 91 16. On remonte en musique.
1: C'est

0: les sapeurs. Sapeurs, un réveil matinal. C'est bien sûr à Gabo News FM. Nous sommes avec Papa Wimba et c'est pour vous. C'est pour vous dire encore que nous sommes ensemble. Nous sommes ensemble. C'est pour partager des moments particuliers. Mesdames et messieurs, lorsque tu es en vie, vraiment, remercie d'abord le Seigneur et puis essaie de te faire un petit bonheur à toi-même avant que les autres viennent dicter ta vie. 066 21 91 16. C'est bien notre numéro de téléphone, même par messagerie classique. Nous vous y attendons. Oui, nous a rejoint dans le studio bleu de Gabo News, Miss Gwen. Bonjour.
1: Bonjour, Betty. Bonjour, toute la famille de Gabon News et surtout bonjour à nos chers auditeurs. J'espère que vous allez bien, que vous débutez bien votre matinée. Yes. Mais j'espère aussi que vous êtes déjà dans l'ambiance de la fête, hein, parce que le Gabon, il est chaud. Ouais. Je vois que

0: L'air est bien détendu. J'espère que tout le monde est déjà sur son lieu de travail ou à l'écoute de Gablo News pour passer de bons moments.
1: Oui, passer de bons moments, Miss Couleur Café, bel et bien là, Miss Gwen, Nati, Aude, Valienne à la régie ainsi que Marley. Et celui qui n'aime pas mettre le casque là, bon, moi je ne cite plus son nom, il est bel et bien là. Oui, il est là. Et il n'aime plus mettre le casque. Il a dit, bon, mesdames et messieurs, on est ensemble. Et nous ensemble, je disais tantôt depuis le lundi qu'on est la fièvre de l'indépendance. Hein. Hier, assez loin d'autres qu'on vit à fêter. Nous, c'est peut-être le lundi prochain.
0: Exactement.
1: Et là, qui dit fête de l'indépendance dit anniversaire, non?
0: Bien sûr.
1: Est-ce qu'on est invité?
0: Question.
1: Question. 067 21 91 16, c'est bien notre numéro de téléphone. Oui, en empruntant les artères de Libreville, on a vu quand même une bonne cargaison de militaires quelque part dans un quartier du 3e arrondissement. Là, ouais, vraiment, j'ai dit que. Hey, Qu'est-ce qui se passe? Mais qu'est-ce que j'allais fouiller un peu mes, voilà, un peu mes notes là? J'ai vu qu'il y a 6 jours apparemment, on dirait que le président va inaugurer, on va voir les différents. Voilà.
0: Exactement, voilà, il paraît que cette année, on ne fête pas seulement l'anniversaire, mais on va aussi montrer les réalisations.
1: Oui, les réalisations.
0: C'est très intéressant ça.
1: Les routes, sûrement les hôpitaux, bon, peut-être d'autres choses encore?
0: Bon, en tout cas, peut-être qu'on nous réserve des surprises aussi.
1: Bien sûr.
0: Mais ce qui est sûr, c'est que le bâtiment du 16 août, là, on dirait que c'est du bon. Hein,
1: c'est du bon. Mais oui, j'aurais entendu hier quelque part, tu sais que les Gabonais parlent, quoi. Et toi, tu restes silencieuse.
0: Bien
1: Il
0: sûr.
1: Paraît que le principal entrepreneur a été évincé, puis on a pris quelqu'un d'autre. Et là, il est venu avec un effectif plus élevé, quoi, pour que faire avancer les travaux. Bon, je ne me suis pas avancée, hein. Je me suis seulement tue, j'ai juste écouté. Et c'est l'info que j'ai eue hier, quoi. Bon, maintenant, si c'est la vérité. Gloire à Dieu. Mais où est passé le principal entrepreneur? Question 066 21 91 16, c'est bien notre numéro de téléphone. Mesdames et messieurs, je sais que les dames sont dans la cuisine. Madame Aline, bonjour, comment allez-vous? Madame Mireille, oui, ça c'est la maman. Bon réveil matinal. Bon réveil matinal aussi à Madame Chantal. Oui, Madame Karine, je sais que vous êtes à l'écoute. Mesdames et messieurs, c'est bien sûr la 93.5. Nous, on est ensemble. Monsieur Stan, bonjour. Monsieur Melchior, Monsieur Alphonse Mba, bon réveil matinal. Monsieur Simon, oui, convalescence, oui, bon réveil matinal à vous, mais nous, on est ensemble. Monsieur le panafricain et son fils, le panafricain, bon réveil matinal. Monsieur JB, nous vous souhaitons un bon réveil matinal. Monsieur Luc, tonton José, bon réveil matinal. Bon réveil matinal aussi à Monsieur Thiam, Monsieur Léon, Monsieur Cédric du côté de Gozem. On ne va pas oublier de saluer Monsieur Éméric, Monsieur Alban, Monsieur Élisendon. Bon réveil matinal aussi. C'est bien sur la 93.5, c'est le réveil matinal. On est dans la fièvre des indépendances, mes frères, ma soeur, les autres sont en vacances. Nous, on est debout, on travaille. Et oui, félicitations à vous hein, qui vous levez tôt le matin, de prendre encore soit un café, un thé. Pourquoi, papa? Parfois, il n'y a pas même le thé, il n'y a pas le temps de prendre ça. Oui, on se lance directement dans la course des taxis, dans le véhicule pour arriver à l'heure au bureau. Et on est là. Félicitations encore à vous. Bonne fête encore à vous. Hein. Bon réveil matinal. Miss Gwen, on monte là, papa Wemba?
0: Bien sûr, du papa Wemba, pourquoi pas?

On ne voit pas ce matin, mais qu'est-ce qui se passe alors que le Gabon est en période de fête? Si tu entends ton quartier, lève seulement ta main de là où tu es, question de te réveiller. Alors, Mbolo Samba aux habitants de Batéry 4, aux habitants de Lui, Mbolo Samba, toute la population de Glace. Où sont les gens du centre-ville? Mbolo Samba, Montagne Sainte, Mbolo Samba au boulevard Triomphal. J'arrive. On continue en musique. Oh my God.

Ndombakele, comment allez-vous, population d'Akébé? Bonjour, bonjour, Cocotier. Mbolo, mbolo, Likwala. Bonjour, Sainte-Marie. Comment vont les frères, les sœurs, les mamans, papas d'Akébéville? Bonjour, plein Niger. A toi, Mbolanio. La, la, la. J'espère que ça va. Venez voir. Si vous entendez le nom de votre quartier, levez juste la main. Et n'oubliez pas que ça se passe sur le 066 21 91 16. Vous pourrez laisser vos messages. Vous pourrez appeler, saluer et pourquoi pas commander de bonnes musiques que nous allons écouter toutes ensemble. On remonte aux musiques.

0: Ah, c'est bon, ils sont allés en vacances, mesdames et messieurs, il n'y a pas de problème, qui parle de vacances, nous aussi on va avoir en vacances, dès demain, mesdames et messieurs, oui, les vacances, c'est bien, parce que nous avons nos enfants qui sont en vacances. Bon réveil maintenant encore à tous les vacanciers, à toutes les vacancières, un bon réveil maintenant du côté du Sénégal, à Eva du côté de Dakar, à Rita aussi de ce côté-là, bon réveil maintenant au vieux Donzeng, à monsieur Linkassé, 066 21 91 16 et bien notre numéro de téléphone, l'homme qui ne rate jamais son émission, au pâtissier aussi, bon réveil matinal, l'auditeur silencieux ainsi que le passeur, nous vous souhaitons bien le bonjour, bon réveil matinal aussi à Jean-Paulin quelque part dans Libreville, à Julien 4 la fumée, bon réveil matinal au barrage de Fougamou, bon réveil matinal l'homme de Mimongo, l'homme de Tubanga, monsieur Alphonse Premier, bon réveil matinal, bon réveil matinale aussi à Blanchard et à Oswald Martial, nous vous souhaitons bien le bonjour, bon réveil maintenant à monsieur Fombi Pierre, à madame Solange Fombi ainsi que toute la maisonnée du côté du deuxième arrondissement, tu sais les quartiers là, moi j'ai trouvé Milancy, j'ai trouvé Sotega, hein, salutations aussi à vous, hein, Dragage, Kembo, Aton Abbé, Cocotier, Mbamintang, oui bon. Ah ouais, c'est le centre de l'ambiance du côté de Cocotier aussi. Bon réveil maintenant au Brésilougue Saga qui nous écoute derrière. Non, c'est pas derrière, c'est du côté du Carrefour Léomba. Bon réveil matinal. Monsieur Michel aussi, monsieur Deli du côté d'Ozongué. Nous vous souhaitons le bonjour. Bon réveil matinal. Oui, à la voix de la Noya. Oui, je crois que monsieur le café est déjà passé par là. Oui. Mais moi, je réitère encore une salutation. Doublement salué, monsieur la voix de la Noya. Bon réveil matinal. C'est une atmosphère rassurante, hein, à Miscoulo Café. Moi, j'aime bien le temps aujourd'hui, le soleil. Et puis, voilà, on parlait aussi de l'éclipse totale, là, aujourd'hui. Donc, c'est le 12, là. Je pouvais un peu lire.
1: C'est souvent en après-midi, non?
0: C'est souvent en après-midi. Donc, aujourd'hui, il y a l'éclipse. Mmh. Vous savez un peu quand les Français récupèrent quelque chose, là-bas, ils ont déjà mis tout en place, là, pour pouvoir suivre ou bien regarder l'éclipse, comment ça va se passer. Je crois que vous avez des lunettes qu'il faut, hein, parce qu'on ne regarde pas l'éclipse comme ça.
2: Exactement.
1: On nous distribuait ça avant, Sylvie nous distribuait ça avant.
0: Ah, ok.
2: Oui, c'est vrai.
0: D'accord.
1: N'est-ce pas ? Elle nous distribuait ça avant dans les écoles et tout, on avait droit à ça, donc...
0: Mm-hmm.
1: C'est pas grave, ça va.
0: Maintenant, pour ceux qui aimeraient voir et être en contact de cette éclipse, là-bas, ça va passer vers ces 18h-19h, comme ça, du côté de la France.
2: Mais moi, j'ai entendu parler d'éclipse partielle. Non, ce sera partout. Moi, je pensais que ce sera juste.
0: Bon, il y a peut-être. D'éclipse partielle ici, à Libreville.
2: Non, j'ai entendu parler de ça en France, par contre, juste partielle. Je me suis dit que c'était juste. Ce sera peut-être juste visible là-bas. Après, je ne sais pas, je n'ai pas pris le temps vraiment de me documenter là-dessus. En fait.
0: Oui, mais il y a quand même aujourd'hui, il faut dire aujourd'hui oui. Qu'il y a l'éclipse qui se fera. Oui, et si ça passe en France, ça veut dire que ça passe aussi.
2: On espère. Ça fait longtemps. Hein.
0: Ça fait quand même longtemps.
2: Hein.
0: Ah oui. Oui, ça fait quand même longtemps. Yeah, ce sont des phénomènes naturels. Voilà.
2: Exactement.
0: Ça n'arrive pas tout le temps, ça n'arrive pas toutes les années, mais ça arrive quand même une période bien donnée. Et là, la date qui est prévue, c'est le 12 août. Et c'est 2026. 066-21-91-16. Monsieur Stéphane Mayombo. Ah, là, c'est quand même. Hein. Bonjour, monsieur Sec. Monsieur Sec, comment allez-vous? Le papa responsable, le papa aussi. Démissionnaire. Bon réveil matinal à vous. Bon réveil matinal aussi à M. Jonas Mayossa. Il est arrivé. Tac, tac, tac. Il est parti. Il n'y a pas de problème. Mais nous, on vous aime toujours. Bon réveil matinal, mesdames et messieurs. Plein d'énergie encore ce matin à pouvoir commencer la journée ainsi que les vacances. Du côté d'Oyem. Ah oui, je pourrais discuter avec quelques personnes du côté d'Oyem. Ah oui, ils sont dans l'euphorie de la fête. D'autres sont dans les retraits de deuil. D'autres sont dans les organisations des mariages. Voilà. Donc.
1: Après, heureusement aussi que l'éclipse arrive quand c'est plus le bac. Hein, et puis, imagine, ouais. L'éclipse c'était hier, et puis l'épreuve de lendemain, on pose la question, c'est quoi l'éclipse?
2: Je t'assure.
1: Une petite question qu'on ajoute comme ça, c'est quoi l'éclipse?
0: Oui, vraiment. Ouais, on dit souvent aux enfants de pouvoir se documenter et de suivre aussi les informations. Quoi,
2: exactement.
0: Parce que depuis que les télés Android sont arrivés là, parfois on se déconnecte un peu de ce qui est information, on est plus dans les films. Et voilà, c'est la guerre chez nous. Bon, surtout chez moi aussi, c'est la guerre quand même. Avec...
1: Non, on nous apprend à retenir ça. Mm-hmm. Ah, l'éclipse, c'est quand la lune se cache, mm-hmm. cache le soleil ou se place devant le soleil.
0: Mm-hmm. Ouais, toutes ces choses.
1: Ça, les voilà. Donc on retient ça comme ça.
0: Tu as donné une définition quand même. Voilà.
1: Une décision.
2: En tout cas, c'est ça que moi j'aurais répondu.
0: C'est clair, oui, l'éclipse, c'est quand le soleil, quand la lune.
2: Le soleil et la lune se croisent, ou bien voilà.
3: Se placent au même endroit.
2: Voilà, c'est tout.
0: En tout cas, vous avez compris.
3: Ils sont alignés, genre le soleil est peut-être derrière, la lune est devant, après.
2: Exactement.
3: La terre est là aussi.
2: Ça fait longtemps. L'éclipse vient même après, comme le temps, ça fait un bail.
3: Oui, ça fait vraiment.
0: Mais ça fait quand même longtemps par ici, hein. Oui, voilà. Donc, je pouvais lire ça un peu hier en scrollant. Oui, mais vraiment, les Français, ils ne passent pas devant petites choses, hein.
2: Exactement.
0: Ils vont souvent médiatiser encore l'événement. Voilà. Et voilà, c'est quand Miss Glock a fait Adio, la définition la plus simple. La plus simple, c'est quand la lune cache l'eau au soleil. Voilà. Mon Dieu, aussi que pour les amoureux, pour ceux qui croient vraiment aux astres, à l'astrologie, tout ça là, c'est aussi une bonne période, une bonne atmosphère pour les amoureux, pour faire des bonnes rencontres.
1: Bah oui, moi, par contre, moi, je ne crois pas trop à ça.
0: Moi j'ai lu ça.
1: Capricorne, poisson, tout ça. Ah. Moi, je crois pas. Vraiment.
2: Et d'ailleurs, moi, j'étais accro. Hein.
1: Ah bon?
2: Oh, grave. Sur l'époque de Wikipédia.
1: Je suis un amoureux de ce genre de choses. Mais moi, je ne capte pas trop.
0: Yeah. Ça s'est dépassé depuis longtemps, hein, Miss Couleur Café. Ça c'est depuis longtemps. Ce quand je lisais un peu encore les maxi avant, tu vois, femmes, les vraiment ce voilà. C'est passé toujours avant la dernière page là. Il y a toujours soit des signes, l'astrologie, et voilà. Et voilà. Bon, moi je lisais seulement pour lire. Et puis voilà, un moment aussi, je n'étais pas encore en troisième. J'étais un peu accro maintenant, mais après j'ai pris conscience de voilà. On a recherché ailleurs et on a
1: c'est
0: abandonné
1: pour les blancs,
0: ces choses.
1: Ici. Voilà.
0: C'est pour les blancs, puisque le cas avait dit c'est pour les blancs. 066-21-91-16. Bon, on revient maintenant à tous les Massangos. Ah, bon, on revient matinal à vous. Hein, bon.
1: Qu'est-ce qu'il y a, Tostinati? Qu'est-ce qu'il y a que tu ne nous dis pas? Parce que depuis hier,
0: le premier festival.
1: Tu attaques un peu les Massangos, là. Qu'est-ce qu'il y a?
0: Je attaque un bion, c'est la famille.
1: Pour nous dire.
0: C'est la famille, hein? Tu vois, premier festival. Les Massangos. Alice Meladou. Et qu'avant première. Donc, si tu suis mon regard, tu vas arriver là-bas. 066-21-91-16. Je pense à saluer aussi monsieur Franck Mapunga. Bon, on va y matinal aussi à Yami Mabila. Ils étaient présents. J'ai vu la ministre de l'État là. Elle a esquissé quelque part des. Je ne sais pas comment on appelle, c'est le Nyembe ou le Njembe. Je ne sais pas trop. Hein. Excusez-moi, je ne connais pas trop. Ah, à la télé, c'était au journal. Bon, voilà. Elle a dansé un peu, le ministre d'État, le ministre de l'Éducation nationale là. Oui, moi, sans mentir. J'ai vu, c'est pas on a dit, j'ai vu, c'était à la télé, c'est pas sur les réseaux sociaux, j'ai vu là-bas. Donc, je l'ai vu, est-ce qu'il s'est fait quelque part? Non. C'est pour dire aussi qu'il y a la culture en elle, quoi. Il y a la culture, que ce soit du côté du Massango, du côté fond, parce que j'aurais appris que là, voilà. Elle est métisse, s'il faut dire.
2: Oui.
0: Voilà. Donc, je l'ai bien vu, est-ce que c'est quelque part? Et puis, j'ai dit, ah, waouh, elle est dans la chose, quoi, s'il faut dire. Ouais. Peut-être pas dans le fond, mais en inscrivant quelque part, elle connaît déjà que c'est une danse de chez elle, quoi.
1: Et là, ma coucou s'impatiente. Hein.
0: Ah oui, pour le 30 août. Coucou,
2: C'est chaud.
0: Monsieur
2: c'est
0: chaud, Lambert.
2: Chaud patate.
0: Mon sac est déjà prêt. Moi, j'attends seulement thé. Voilà pourquoi monsieur nous donne les vacances. Mais voilà pourquoi. Fait que le 30, on soit à ma coucou. Miss Couleur Café.
1: Là, fait,
0: hein. Ah, monsieur Lambert, on attend les invitations. Nous, on est déjà là. Les sacs de Miss Café, on est déjà là. Gwen, tu as fait ton sac là?
2: Toujours prête.
0: Ah, parce que pour moi, il est prêt. Je dis seulement au Carrefour là. Oui, de lui envoyer ça. Et puis on part. Ah oui, mesdames et messieurs, on parle un peu d'ambiance musicale ce matin. C'est pour vous dire que nous sommes connectés, nous sommes ensemble. Le 066-21-91-16 est bel et bien là. C'est pour entendre aussi vos soirs, vos voix. Auditeurs en ligne, le premier matin de ce matin.
2: Seigneur.
0: Allô?
2: Bonjour.
4: Bonjour.
0: Ah, bonjour.
4: Bonjour, ça va mieux.
0: Bonjour
1: bon
0: à vous.
1: Bon réveil matinal.
4: Merci.
1: Et qui est à l'appareil?
4: Andrea.
1: Ah, Miss Andrea. Bon réveil matinal, ça
0: bon
1: fait longtemps.
0: Bon réveil matinal, Andrea.
4: Merci.
0: Comment tu vas?
4: Je vais bien, merci. Et vous?
0: Oh, on va très
1: ça
0: bien.
1: Va très bien, merci.
0: Tu es déjà à Libreville?
4: Je vous laisse. Oui, je suis à Libreville, merci.
0: Ok. Tu as fait un bon voyage?
4: J'ai fait un très bon voyage. Merci,
0: maman Nathie. Yeah, oui, maman Nathie. Oui, d'accord. On t'écoute.
4: Je voudrais faire un coucou à toute l'équipe et je voudrais profiter de l'occasion pour remercier toute l'équipe pour le soutien que vous nous avez apporté lors des obsèques de notre maman. Merci beaucoup pour tout ce que vous avez fait pour nous, pour votre amour, pour votre présence. Merci parce que ce n'est pas donné. Et vous voir là, ça nous a donné du baume au cœur. Et je voulais passer par là pour vous dire merci, quoi, à toute l'équipe de Gabonais.
0: Merci encore à toi. Nous, nous te remercions. Te faisons plein de poutou-poutou. Je ne sais pas si Miss Clock a quelque chose à dire.
1: Moi,
0: je
1: fais
0: plein de bisous. Oui, on va...
1: Je ne connais
4: merci
1: pas.
4: Merci pour tout.
0: D'accord. Merci aussi pour ton appel. Et je crois que le directeur... Oui, bye-bye. Oui, excellente journée à toi.
4: Maintenant, est-ce que je peux faire une demande musicale, s'il vous plaît?
0: Il n'y a pas de souci. Nos stylos sont en main. On va noter...
1: Allez-y.
4: Je veux écouter My Way de Sistar, s'il vous plaît.
1: My Way.
0: My Way.
4: De Sistar.
1: Sistar, d'accord, c'est noté.
0: Voilà.
4: Merci.
1: Merci à vous, Miss Andrea.
0: De rien.
4: J'aime bonne journée. Bisous d'amour.
0: Bisous de joie aussi. Hein. Merci déjà d'ouvrir l'antenne, Miss Andrea. Oui, tu sais, hein, le soutien. Parfois, lorsqu'on n'a rien à donner, mais la présence d'une personne, lorsqu'on perd quelqu'un, et moi, je préfère même la présence de quelqu'un.
2: Exactement.
0: Parce que c'est vrai qu'on n'aura pas les mots juste à me dire, mais sa présence va me réconforter. Parce que je me dis, si elle est là, c'est qu'elle pense à moi.
2: Exactement.
0: Tient, j'ai quand même une place dans son cœur. Et lors de ces genres d'incidents, s'il faut des événements, on a besoin d'avoir tout le monde là.
2: Voilà, ça réchauffe toujours hein, d'avoir des personnes autour de soi dans ce genre de circonstances.
0: Et je remercie le Seigneur que tout s'est bien passé, parce que si Miss Andrea appelle ce matin, c'est que tout s'est bien passé. Voilà, salutations aussi à toute la famille. Je pense à la grande sœur, aux grandes sœurs, parce qu'elles sont nombreuses, aux grandes sœurs, aux grands frères et aux tontons aussi qui nous ont reçus la dernière fois. Bon réveil à Matinal encore. Du côté Dondo, il y a M. Traoré, il y a M. Ndiaye aussi de ce côté-là. Hein.
2: Exactement.
0: Bon, oui, bon réveil matinal. Miss Clock a fait nos montants.
1: Oui, on va remonter en musique avec Sissa. On va mettre bien Miss Andrea ce matin avec le titre My Way. Miss Andrea, bon confort d'écoute.

On continue en souhaitant un bon réveil matinal à toutes les populations d'Aveia. On n'oublie pas ceux du PK5, PK6, PK7, PK8 et on avance, n'oublions pas. Bon réveil matinal aux populations de Montalier. Awenje, j'espère que vous allez bien. Où sont les gens de l'Asga? Bonjour très spécial à Madame Birinda Bérénice. Où sont ceux de derrière l'hôpital? Bon réveil matinal à vous. J'espère que vous êtes déjà dans l'ambiance de la fête. Bon réveil matinal, population de Glace. Bon réveil matinal, la la la Dakar, on continue en musique.

0: 066 21 91 16, c'est le numéro de téléphone pour être avec nous ce matin. Il y a les appels, il y a également les messages. On va lire ces quelques messages qui disent ceci. Bonjour la radio, franchement j'aime bien l'ambiance sur le plateau. Ce matin, vous êtes détendus, on sent que vous êtes bien ensemble. Ça fait plaisir à écouter. Le message est de Monsieur Michel. Bonjour la radio, mais aujourd'hui c'est silencieux. Hein. Qu'est-ce qui se passe ? On vous sent un peu calme ce matin, vous nous cachez quelque chose ou bien, monsieur, mesdames, bonjour, l'auditeur n'a pas signé. On va continuer avec ce message qui dit, bonjour la famille, madame Nati, faut réveiller vos auditeurs. Hein. Aujourd'hui, ils sont silencieux comme s'ils avaient fait une réunion pour ne pas envoyer de message ni appeler. Ah, le... Exactement, n'est-ce pas? L'auditeur n'a pas signé. Ah, on se. Miss Gwendy, elle pensait la même chose. On a l'impression que c'est.
1: Exactement, c'est comme s'ils sont en réunion là.
0: Ils ont dit, bon, vas-y.
1: Non, mais chers auditeurs, s'il y a quelque chose, il faut nous dire, hein, ne faites pas des réunions secrètes. Peut-être que les fameuses 50 cas là, qu'on doit nous envoyer là, peut-être que les 50 cas sont arrivés, vous ne nous dites même pas.
0: Je me rappelle, là, c'est un Gabonais, on pose la question, oui monsieur, bientôt la fête de l'indépendance, est-ce que vous voyez des changements dans la ville et tout, lui pose la question, mais si Oligui nous envoie 50 000 à chaque fois pour fêter là, ça va lui faire quoi?
1: Rien. Mais monsieur, n'oubliez pas.
0: Vraiment, on attend un peu ça, mais si c'est possible quoi. Bonjour, bonjour à toute l'équipe, bonjour aux auditeurs et auditrices. Ah oui, aujourd'hui les auditeurs sont vraiment calmes, peut-être qu'ils nous écoutent tous sous la couette, personne ne veut se manifester. Le message est de Mr. Kevin. Ah, au moins vous vous êtes connectés, c'est déjà ça. Vous savez, vous êtes des vrais stars de cette émission, donc on vous attend au 066 21 91 16. Peut-être dans notre façon d'annoncer notre départ pour les vacances, on a peut-être dit qu'on allait en vacances aujourd'hui. Hein. Les gens ont peut-être entendu aujourd'hui plutôt que vendredi, parce que je pense qu'on a... crier haut et fort que c'était vendredi, mais c'est quoi ce silence? J'espère que vous n'avez pas les petits cœurs, que vous n'êtes pas en train de bouder et que ça va bien. Oui.
1: Bon réveil matinal à Madame Nerlis Kumba du New Fabuleux de la mairie de Nzing. On sent que là-bas ça va chauffer le 17 août. Alors, bon réveil matinal à tous, bon réveil matinal à tous les... abonnés de l'agence Impact Digital 241. N'oubliez surtout pas de poster, hein, parce qu'il faut vendre aujourd'hui. Allez, on repart en musique. 066 21 91 16 reste disponible pour vous.

Mesdames, mesdemoiselles et messieurs, le commandant et son équipage sont heureux de vous recevoir à bord de notre appareil à destination de l'ambiance. Décollage.

0: Nous avons un auditeur au bout du fil. Allô.
1: Allô, bonjour.
0: Bonjour, monsieur Thiem.
2: Bonjour.
1: Comment vous allez?
0: On va très bien, merci. Et vous?
1: Bonjour, Miss Café.
2: Bonjour, monsieur Thiem. Bon réveil matinal.
1: Bonjour à tous les auditeurs. Je viens de la carte de mission. Donc, je peux l'intitrer. Il y en a une chose avec vous.
2: D'accord. On est heureuse de savoir ça, d'entendre Pardon? Ça. Nous sommes contentes d'entendre ça, monsieur Thiem. On vous cherchait déjà.
1: Voilà, j'ai deux titres pour ce matin, s'il vous plaît.
0: On vous écoute.
1: On dit ma vie.
0: Pardon?
1: Ma vie.
0: Le titre?
1: Ma vie, M-A-V-I-N. Et D, G-A.
2: D'accord.
1: Voilà, le titre est Chester French en anglais. Vous pouvez écrire ça aussi. S-E.
0: S-E.
1: U-A-N.
0: U-A-N.
1: On le sait. En anglais, Chester Helling. H-E-A-L-I-N-G. H-E-A-L-I-N-G. C'est ça le titre.
0: D'accord.
1: D'accord. Mm-hmm. Le groupe 2, le chemin de Neil Oliver. Neil, N-E-L. Oliver, comme Oliver, moi. Oliver. Voilà, le titre est Apartheid. D'accord? Apartheid.
2: Le titre, c'est quoi? On a du mal à vous entendre, monsieur Thiem.
1: Le titre ou le nom de l'acteur?
2: On a du mal à vous entendre.
0: Apartheid, hein?
1: Oui, Apartheid, ouais, oui. Ça c'est le titre.
0: D'accord.
2: Apartheid, d'accord.
1: Oui, Apartheid, ouais, oui. Ça c'est le titre.
0: D'accord.
2: Apartheid, d'accord. C'est Apartheid. Oliver, Oliver. Oui.

0: Et oui, il y a Miss Couleur Café, si l'on peut monter directement avec l'éphéméride. Ah oui, je crois véritablement que vous êtes bien assis chez vous, c'est vrai, hein? On va reconnaître, on a quelques soucis techniques comme ça. Les techniciennes s'attellent afin de pouvoir remédier à la situation. Oui, mais nous sommes là. Le site est ouvert sur le 3. www.gabonnews.com, 3 www.gabonnews.com pour ceux qui désirent véritablement être connectés à la matinale ce matin, mais je crois qu'à la tribune, tout rentrera dans l'ordre parce qu'ils sont à pied d'œuvre afin de pouvoir ramener la 93, donc la fréquence, quoi, la 93, la fréquence ondulée, la 93.15. On va directement enchaîner avec l'éphéméride. C'est pour nous rappeler que nous sommes le mercredi 12 août 2026. Ah oui, et c'est l'éphéméride. Le mois d'août est le mois surnommé le mois des indépendances pour l'Afrique centrale et l'Afrique de l'Ouest. Une grande partie de ces nations francophones accèdent à la souveraineté à quelques jours d'intervalle au cours de ce même mois. Hier, c'était le Tchad. Et demain, ce sera la République centrafricaine. Donc, on sent alors une certaine atmosphère de fête, de réjouissance, en souvenir de ces différentes dates. Sachant que le Gabon n'est pas en reste, sa date est le 17 août, qui est prévue une fête. Oui, il y a toujours le défilé. Et les familles se rassemblent en souvenir de cette souveraineté nationale. Un anniversaire particulier, donc, pour la patrie. 66 ans déjà? Ah, nous avons fait du chemin. Bref, nous sommes le 224e jour de l'année. Il reste 141 jours avant le nouvel an. Nous marchons dans la 33e semaine et nous fêtons les Clarisses et les Clarences. On va laisser Miss Gwen avec le prénom Clarence.
1: Effectivement, le prénom Clarence est d'origine latine, avec une histoire qui passe notamment par l'anglais. L'origine vient du latin clarus, signification clair, brillant, illustre ou célèbre. Sa forme ancienne, c'est Clarentius ou Clarencia. Alors, le prénom s'est particulièrement développé dans les pays anglophones, notamment au Royaume-Uni et aux États-Unis. Clarence peut parfois être utilisé pour les deux sexes, mais il est aujourd'hui principalement masculin dans l'usage anglophone. Symboliquement, Clarence évoque donc quelqu'un de brillant, remarquable ou illustré. Nous pensons comme ça à l'artiste Clarence Mbina. Et vous, si vous connaissez un ou une Clarence, n'hésitez pas à lui dire Mbolo Samba.
0: C'est une bonne journée. Deux prénoms. On va aussi rebondir avec le prénom Clarisse. Le prénom Clarisse vient aussi du latin clarius. Donc, vous voyez que c'est la même racine qui veut dire clair, brillant ou illustre. Il est fêté le 12 août de chaque année et se caractérise par une forte personnalité alliant dynamisme, sensibilité et un grand besoin d'accomplissement. Étymologiquement parlant, nous l'avons déjà dit que ce prénom est issu du latin et signifiant éclatant, lumineux, dérivé. C'est un prénom du prénom Clara. Et traditionnellement parlant, il est lié à l'histoire chrétienne. Il évoque l'ordre des Clarisses fondé par Sainte Claire d'Assise au XIIIe siècle. Si on parle de ses traits de caractère, on pourra dire que c'est une femme audacieuse et motivée. Elle aime relever les défis et va au bout de ses objectifs. Elle aime le contact et dégage une belle énergie. Elle est plutôt sociable et enthousiaste. Elle fuit la monotonie et apprécie les activités stimulantes. Donc, elle est créative. Sous une apparence de fermeté ou un grand charisme, elle se protège des attaques par une forte émotivité. C'est une femme sensible. Et après la journée des prénoms, moi je pense à Clarisse, Madame Clarisse Mbina aussi. On a connu la chanteuse Clarisse Mbina, mais il y a aussi Clarisse, ma petite soeur du côté de Mindoubédou, et Clarisse, ma grande soeur du côté d'Ovindo 7.0. Nous vous souhaitons une bonne journée de prénoms. La citation du jour: oser quitter l'ancien pour trouver ce qui tu es vraiment. Oser quitter l'ancien pour trouver qui tu es vraiment. Voilà. Oser quitter l'ancien pour trouver qui Tu es vraiment, telle est la citation du jour, quitter ce qui nous correspond plus

0: doute est un acte de courage nécessaire pour grandir. C'est en faisant le vide autour des anciennes habitudes et des rôles figés que l'on commence à enfin à se découvrir soi-même et à avancer vers une vie plus authentique. La définition de quelques expressions, quitter l'ancien, que cela signifierait sûrement rompre avec ce qui ne nous fait plus grandir, donc un mode de vie, un travail, une relation ou une ancienne image de soi, quoi. Voilà. Trouver qui tu es, c'est réaliser un retour vers soi pour aligner ses actions avec ses valeurs authentique et ses besoins réels. Pourquoi c'est nécessaire? Le connu rassure, mais il enferme souvent dans une vie qui ne nous correspond plus. Donc il faut rester par habitude empêche l'évolution personnelle. Rester par habitude empêche une évolution personnelle. La peur du vide évoque le changement alors que le détachement offre une protection et un nouvel équilibre. La peur du vide évoque le changement alors que le détachement offre une protection et un nouvel équilibre. Pourquoi lâcher le passé? Il faut lâcher les faux semblants. C'est pour lâcher les faux semblants, sortir des attentes des autres, retrouver sa vraie voie, faire place au neuf. Quelques étapes de ce changement. Faire le tri, identifier ce qui pèse lourd au quotidien, les objets, les relations, les comportements. Accepter aussi de faire le vide, c'est observer les vrais besoins et faire des choix pour soi. Il faut savoir aussi affronter les peurs, accepter l'inconnu et la solitude temporaire comme des passages obligés. Écouter ses envies, c'est se poser des questions, poser la question de ses aspirations profondes sous l'influence des autres. Agir, là il faut agir, poser des choix fermes pour incarner cette nouvelle version de soi. Accueillir aussi donc la nouveauté. Mesdames et messieurs, c'était la rubrique éphéméride et la citation du jour, c'est « Ose quitter l'ancien pour trouver qui tu es vraiment ». Mesdames et messieurs, nous on reboit en musique, on va souffler juste un instant.
1: Oui, on va remonter cette fois-ci en musique avec un titre qu'a demandé M. Thiam de Gozem, de Marvin Gaye, « Sexual Healing ». On va écouter ce que ça donne et on revient juste après.

partait à l'instant sur la 93.5 FM, un titre de Nell Oliver, un titre qu'a demandé Monsieur Ntiam de Gozem. J'espère que ça vous plaît d'entendre ce titre de Nell Oliver.

Bonjour et très bon réveil matinal à toutes les belles femmes de cette magnifique radio 93.5. Bonjour à vous mesdames avec vos belles voix, votre bonne humeur et cette belle énergie que vous transmettez aux auditeurs dès le matin. Une pensée particulière à vous toutes et à toute l'équipe de la radio. Je vous souhaite une excellente journée pleine de sourires, de bonne humeur et de belles surprises. Je tiens beaucoup à vous. Pour Andrea, je propose l'amour d'une mère, de patience d'Amali. Monsieur Élisée Ndong, bonjour et bon réveil matinal encore à vous. Monsieur Élisée Ndong, on prend cet autre message qui dit « Bonjour Madame Dati et bon réveil matinal à tous les auditeurs de Gabon News. Comment vous allez sur le plateau de cette émission ? Je voudrais un morceau de Zaïko Langa Langa, titre sans visa, signé Le Villageois. Bonjour et bon réveil matinal à vous, Monsieur Le Villageois. » 066-21-91-16, c'est le numéro de téléphone pour être avec nous ce matin.

L'amour d'une mère à l'instant sur la 93.5 FM, l'amour d'une mère ne s'éteint jamais. Je crois que c'est le message que Monsieur Élisée Nong a voulu faire passer là, en commandant ce titre pour Miss Andrea ce matin, qui a appelé pour remercier un peu toute l'équipe de Global News pour leur soutien concernant le deuil. Voilà. C'était l'amour d'une mère qu'on a entendu à l'instant, et je crois que Miss Andrea a répondu. Merci beaucoup. Donc merci beaucoup à vous, Monsieur Élisée. Donc cette fois-ci, on va avec Zaïko Langa Langa. Hein, le titre, c'est pas Sans Visa, parce que Sans Visa, quand on tape Maestro tape, ça sort pas m'a dit. Hein, Monsieur le villageois, je sais pas trop si c'est ça le titre, mais on va écouter et puis on revient juste après.

0: Aujourd'hui, mercredi 12 août, le monde célèbre la journée de la jeunesse. Cette journée est l'occasion de mettre les jeunes au centre des réflexions sur l'avenir de nos sociétés. Elle rappelle surtout une chose simple, la jeunesse n'est pas seulement une génération qui attend son tour, elle est déjà une partie importante de la société avec des idées, des talents, des rêves, mais aussi des difficultés et des responsabilités. L'objectif de cette journée est notamment de promouvoir le programme d'action mondiale pour la jeunesse qui encourage les États et les sociétés à agir dans plusieurs domaines essentiels comme l'éducation, l'emploi, la santé, la lutte contre la pauvreté, la protection de l'environnement, la prévention de la délinquance et de la toxicomanie, mais aussi la participation des jeunes à la vie de la société et aux décisions qui concernent leur avenir. Alors la journée de la jeunesse trouve son origine dans les réflexions menée par des jeunes réunis à Vienne en 1991. Voilà. En 1998, le 12 août a été proposé comme journée internationale de la jeunesse avant d'être officiellement reconnue par l'Assemblée générale des Nations Unies en 1999. Mais au-delà de l'histoire, cette journée doit surtout nous parler à nous ici au Gabon. Notre pays est également porté par une jeunesse nombreuse, on va dire dynamique, créative et pleine d'ambition. On retrouve cette jeunesse dans les universités, les entreprises, les administrations, les associations, les médias, le sport, la culture, l'entrepreneuriat et même dans de nombreux autres domaines. Mais être jeune au Gabon, c'est aussi parfois faire face au chômage, aux difficultés d'insertion professionnelle, au manque d'opportunités, aux difficultés d'accès à certaines formations ou encore même au manque de moyens pour concrétiser ses projets. Alors cette journée ne doit pas être, on va dire, uniquement une journée de célébration. Elle doit aussi être un moment de réflexion sur la place que nous accordons réellement aux jeunes. Parce qu'une jeunesse à qui l'on donne une bonne éducation, des possibilités de formation, un emploi, un espace pour entreprendre et surtout une possibilité de participer, on va dire, aux décisions de la société, est une jeunesse là qui peut contribuer au développement du pays. Et de leur côté, je pense que les jeunes ont également une responsabilité, on va dire, se former, travailler, entreprendre, respecter les autres, protéger leur environnement, croire en leurs capacités et surtout comprendre que l'avenir du Gabon ne se construit pas uniquement dans les bureaux des dirigeants. Il se construit également dans les salles de classe, dans les quartiers, dans les entreprises, dans les associations, dans les familles et dans toutes les initiatives portées par la jeunesse. Donc la jeunesse est souvent présentée comme l'avenir du pays, mais rappelons-le, les jeunes sont aussi le présent du pays. Et en cette journée de la jeunesse, célébrons donc nos talents, nos ambitions et notre capacité à construire. Et surtout, faisons en sorte que la jeunesse gabonaise ne soit pas seulement appelée à rêver du changement, mais qu'elle puisse réellement avoir les moyens de participer à sa construction. Bonne journée, voilà, comme ça, de la jeunesse à toute la jeunesse gabonaise. Miss Gwen, tu as quelque chose à dire?
1: Effectivement, Miss Couleur Café, bonne journée de la jeunesse. Et je pense particulièrement à une vidéo qui m'a touchée récemment via les réseaux sociaux. Aujourd'hui, les jeunes ambitieux, on les trouve, comme vous l'avez dit, certains dans des bureaux, dans des associations et autres. Il y a énormément de jeunes ambitieux qu'on trouve aussi dans les marchés. Et ça me fait tellement chaud au cœur de voir la jeunesse se lever, la jeunesse dans la prise de conscience malgré nos réalités. Parce que ceux qu'on trouve dans les marchés aujourd'hui, non seulement ils sont jeunes, mais la plupart sont même encore scolarisés.
0: Exactement.
1: D'autres sortent de l'école. Je veux dire du lycée, de l'université, ils arrivent au marché, ils enlèvent les tenues, portent leurs t-shirts et commencent à crier leurs articles et tout. Et moi, je trouve ça tellement merveilleux, mais voilà, bonne fête de la jeunesse. En tout cas, nous sommes vraiment fiers.
0: Voilà, on est avec la jeunesse, nous ne sommes déjà vieux, mais vraiment, on est avec la jeunesse et tout. Nous sommes avec la jeunesse en tout cas.
1: Ils ont dit après le sky c'est le scat. On est obligé de faire ça. Avec. Alors.
0: Voilà. Quand j'ai l'habitude de les appeler les Falla Girls, les Falla Man et tout. Exactement. Vraiment big up à vous.

0: Il est 10h30 sur notre montre, on va devoir se dire ciao, bye bye.
1: Oui, on va devoir se dire à nous revoir demain, un jour nouveau. Aujourd'hui, assure-moi, vis les instants que la grâce de Dieu te donne. Mesdames et messieurs, c'est bien Gabon News FM, le réveil matinal. Vous dites tout simplement à nous revoir. On ne se quitte pas, oui, mais on va sûrement continuer aussi nos programmes et nous vous invitons aussi à continuer à être avec nous. Je vais juste vous laisser la citation du jour. Ose quitter l'ancien pour trouver qui tu es vraiment. Ose quitter l'ancien pour trouver qui tu es vraiment. Va encore dans les profondeurs, je crois que tu trouveras qui tu es, qui tout ce qui te pèse en ce moment et qui t'empêche d'avancer ou de grandir. C'était encore un bonheur de partager ce moment avec vous. Miss Le Café.
0: Ah oui, Miss Gwen, je pense qu'on va devoir se dire au revoir.
2: Effectivement, bonne fin de ou de, bon début de, d'après-midi, je ne sais pas.
1: Du matinée.
2: Ça me stresse. Allez, bonne suite de programme sur Gabon News.
0: Merci encore à vous, auditeurs, auditrices de la 93.5 FM. Merci pour vos appels. Merci hein, pour ceux-là qui ont appelé ce matin. Pour ceux également qui ont écrit, je pense comme ça, à Monsieur Jean-Claude. Oui, Mr. Kevin également, un auditeur silencieux, un auditeur également. Monsieur Élisée, donc également, Miss Andrea. Merci encore d'avoir participé à cette belle émission matinale. On se dit comme ça demain à partir de 8h. Passez une excellente journée dans la joie, dans la paix et par-dessus tout, l'amour.
3: Les instigateurs sont des gens qui ont la main sur le cœur et qui sont là pour apporter un tout petit peu de baume au cœur aux personnes qui souffrent, aux Gabonais en difficulté.
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3: Moi, je vous ai dit, attention. Il faut apprendre à regarder au-delà de ce qu'on nous montre. Nati, ceux qui ont organisé tout ça sont des multimilliardaires. Ils l'ont démontré, ils ont assez d'argent. Rendez-vous compte que la structure dans laquelle la caravane médicale gratuite a été organisée présente aujourd'hui, je l'ai appris hier par des amis et des collègues, une situation assez déplorable et incompréhensible au vu de ce qui s'est passé il y a quelques jours. Les employés de la structure El Rafa ont 2 mois de salaire impayé. 2 mois. Comment vous pouvez ne pas payer les salaires au personnel qui fait tourner votre structure et dans le même temps organiser des choses comme ça? Quand on nous dit que tout ce qui a été organisé a été fait pour venir en aide aux Gabonais, mais s'il faut engager une dynamique qui va dans le sens d'aider les gens, mais commencez d'abord par ceux qui se lèvent chaque matin pour que votre structure tourne. Parce que je tiens à le rappeler, il y a un peu plus d'un an, les contrats des non-Gabonais dans cette structure ont été interrompus. Donc la quasi-totalité du personnel en ce moment à la polyclinique El Rafa est de nationalité gabonaise. Donc, vous ne pensez pas d'abord à venir en aide, si je peux même le dire comme ça, de façon abusive, à ceux-là qui font tourner votre structure, et vous allez chez les Gabonais qui souffrent. Bon, ceux-là, c'est quoi alors? Des esclaves. Est-ce qu'on a... On a besoin de rappeler à ces gens que le salaire a un caractère alimentaire. Un travailleur qui ne perçoit pas son salaire, vous le condamnez à ne pas se nourrir, à ne pas nourrir sa famille également. C'est 2 mois à l'impayé de salaire. Et depuis quasiment, je veux dire quoi, depuis la période Covid, cette structure-là n'est pas revenue à une situation stable, c'est-à-dire que la structure ne doive pas de salaire à ses employés. Mais on organise des événements fast comme ça, comme pour montrer que tout va bien, alors que ça ne va pas en fait. Payer les salaires des employés, donner leur argent comme il se doit, vous en avez. Payer à vie. Payer. suis à l'écoute.
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0: Mesdames et messieurs, bonjour. La Tribune des Auditeurs est bien votre plateforme quotidienne qui vous donne la parole afin de dire tous les sujets qui vous turlupinent. Diffusé du lundi au vendredi, c'est de 11h à 12h55. Réalisé par Marley Oudvalienne, présenté par Nati. Mesdames et messieurs, nous ferons sûrement le tour de tous les sujets et qui a sûrement pu être présenté depuis hier jusqu'à ce matin et vous allez pouvoir donner vos différents opinions. Nous avons un seul numéro de téléphone, c'est le 066 21 91 16 066 21 91 16, et notre site internet le www.gabonews.com. C'est bien un autre site internet, par chat YouTube ou par WhatsApp. Vous pouvez aussi nous joindre afin de dire ce qui est à rôde votre esprit, et bien sur la plateforme du mur des lamentations. Depuis assurément quelques jours, nous parlons de la fièvre des indépendances et notre pays n'est pas en reste parce que ce 17 août, nous allons pouvoir commémorer encore cet anniversaire de la souveraineté de notre pays, de notre patrie. Et le président de la République est sur les chantiers initiés dans le Grand Libreville. Quelle est votre pensée? Quelle est votre opinion? Qu'en pensez-vous de tous ces différents chantiers, mais surtout aussi de toutes ces vérifications que fait le président de la République? Mais nous parlerons aussi de la SEEG, de l'eau. Oui, parce qu'il manque aussi de l'eau dans les robinets des ménages, des Gabonais. Et on va prendre déjà ce premier point de la SEEG puisque nous n'avons pas d'auditeur à l'instant. Donc la SEEG modernise ses équipements de production d'eau potable. La SEEG vient de se doter de deux dégrilleurs automatiques installés et mis en service depuis quelques jours à la station de production d'eau potable d'Ontum. Il s'agit d'un dispositif de protection dont la fonction consiste à intercepter et évacuer ses besoins d'intervention humaine. Les déchets, les branches d'arbres, les feuilles, matières végétales et autres éléments susceptibles d'endommager les ouvrages de captage d'eau brute de la station de production d'eau d'Ontum. 066 21 91 16, c'est bien notre numéro de téléphone. Donc l'accumulation des déchets au niveau des prises d'eau nécessite généralement des interventions manuelles fréquentes, menées très souvent dans des conditions difficiles et contraignantes. Grâce à l'autonomisation du dégrillage, les opérations de nettoyage seront réalisées de manière régulière, contrôlée et sécurisée. Les agents réduisent ainsi leur exposition aux risques liés aux interventions à proximité des ouvrages hydrauliques. Ils vont consacrer davantage du temps à la surveillance, au contrôle et à la maintenance préventive des installations. J'y arrive. Cette nouvelle acquisition constitue une avancée importante dans le processus de modernisation des infrastructures hydrauliques de la SEEG. Elle répond aussi à l'objectif de garantir d'une manière continue du service public de l'eau dans le Grand Libreville. Donc une prise d'eau mieux protégée permet de stabiliser les conditions d'exploitation et de renforcer la performance globale de la chaîne de production d'eau potable. 066 21 91 16, c'est bien notre numéro de téléphone, c'est pour vous auditeurs de la 93.5 et c'est bien votre émission Le Mur des Lamentations. La question cruciale, c'est qu'est-ce qui vous turlupine? Ici on parle de tout sujet assurément qui chagrine et qui a sûrement besoin d'être exposé sur cette plateforme. C'est bien 066 21 91 16 qui est notre numéro de téléphone. 066 21 91 16, auditeur au bout du fil. Allô, bonjour monsieur.
1: Bonjour Letty.
0: Ah, bonjour monsieur Stan.
1: Oui, bonjour à tous les auditeurs.
0: Bonjour.
1: Alors Nati, hier j'étais pas connecté à l'heure de l'émission, mais j'ai pu me rattraper ce matin en suivant la rediffusion. Voilà, sur YouTube. Oui. Et déjà, je tiens à dire au vieux Denzang merci. Merci pour son intervention et Je veux même dire ça, sagesse, parce que c'est aussi la sagesse qui permet de comprendre certaines choses. Voilà, moi je ne vais pas continuer sur la polémique. Je n'aime pas la polémique. J'aime la contradiction, mais pas la polémique.
0: D'accord.
1: Voilà. Donc, allez, pour moi, je balaye tout d'un revers de la main et on parle de ceux qui nous turlupinent. Le reste, on s'en fout. Voilà. Donc, Nati, aujourd'hui, le président de la République sera dans les structures hospitalières. Il va faire la visite. Mais déjà hier,
0: Oui.
1: je crois qu'il était dans Zaïon. Avant qu'il n'y arrive, moi également, j'y étais. Je suis passé au niveau de Fin Goudron. Et vous voyez, au Fin Goudron, il y a une nouvelle route qui a été faite, qui permet de sortir à Betsaïda, là. Et là, parce que normalement, quand vous prenez ce taxe-là, il y a des véhicules abîmés qui sont sur la voie, là. Hier, comme certainement la mairie de Nzaïon savait que le président devait passer à là, on a fait venir des engins pour libérer la voie. On a enlevé toutes ces épaves-là sur la voie et tout. Je ne sais pas où ils sont allés les mettre. Simplement parce que le président arrivait. Quand le président arrive, il va voir que tout est bien, tout va bien pour lui, les populations circulent normalement. Demain, ou même aujourd'hui, je ne suis pas passé, mais je vais y repasser peut-être dans quelques jours pour regarder au même endroit. Et vous, je parie que je trouverai les mêmes véhicules là. On va les ramener à cet endroit. C'est bien triste et dommage d'agir comme ça. Hier, l'arrondissement, le 6e, il était en feu parce que le président arrivait. Parce que le président arrivait. Pourquoi est-ce que cet entrain-là, on ne peut pas le mettre tous les jours? Pourquoi les autorités de la mairie du
0: Le
1: sixième ne
0: sixième.
1: peuvent pas faire ça tous les jours pour les populations? Parce qu'elles sont là, elles ont été placées là pour le bien des populations. Ce n'est pas pour que le président, en passant, dise, ah oui, le maire et son équipe travaillent bien. Non. C'est la vie du peuple qui doit compter. Qu'est-ce que les populations du 6e arrondissement pensent de cette équipe-là? C'est cela. Pourquoi on veut tout? Je ne sais pas. Ces gens-là, comment est-ce qu'ils réfléchissent? Comment ça se passe? Et je crois que, d'une certaine manière, le président aussi doit faire des visites inopinées. Il faut qu'il le fasse.
0: C'est ça.
1: Là, il est passé à Nzaïon hier, il a vu que certainement tout est bien, mais dans 2 jours ou dans 3 jours, il faut qu'il repasse là où il est passé là. Et il aura vraiment touché du doigt. Ce n'est pas en annonçant qu'il arrive, parce que ces gens-là, ils se préparent. Dans 2 ou 3 jours, il faut qu'il repasse pour voir la réalité des populations du 6e arrondissement. Donc voilà d'abord ce que je voulais dire.
0: D'accord. Merci encore à vous, Monsieur Stan, d'ouvrir déjà l'antenne en cas de cette émission, le mur des lamentations. Parlons aussi même de pauvreté. Hier aussi, en rentrant, hein, le but trouvé comme ça, bon, pas tout le cinquième, je sais pas dans tout le cinquième, mais de la partie où je reste, on a pu aussi nettoyer les différents bacs à ordures, l'endroit où on dépose les poubelles, on a enlevé les ordures, on a mis, je sais pas si c'est un produit tout blanc là, pour en faire beau. Mais ce matin, je vous laisse, c'est toujours, comment on appelle, comme il y a des malades mentaux qui traînent un peu dans la zone, ils ont remis encore de la saleté. Pourquoi ne pas, comme dit Monsieur Stan, revoir ce nettoyage journalier avec cet acharnement qu'on a vu hier dans le 6e et dans tous les arrondissements pour pouvoir rendre la ville aussi propre pour le bien-être de la population. 066 21 91 16, 066 21 91 16, c'est bien notre numéro de téléphone. Nous sommes bien sûr à Gabonieuse FM, la 93.5. Votre émission, Le Mur des Landes, m'attention et dire c'est qui vous turlupine. Qu'est-ce que vous turlupine du côté de Milancy, du côté Assiniboine-Ouédakanda, du côté oui, de Kango aussi, hein, pourquoi pas, donc le Grand Libreville. Olingui-Guéman évalue l'état d'avancement des travaux dont le président de la République a visité hier le chantier du Grand Libreville. La visite du chef de l'État avait pour objectif d'évaluer l'état d'avancement des travaux et de réhabilitation des axes routiers et d'aménagement urbain entrepris dans la capitale et ses environs. Le cortège présidentiel s'est rendu successivement sur plusieurs sites stratégiques. À la promenade du lycée Léomba, les travaux affichent un avancement impressionnant qui annonce une livraison prochaine du chantier. Plus loin au quartier Cherco-Akanda, le président a procédé à l'inauguration de la voie pavée sous les applaudissements des habitants. À chaque étape, le chef de l'État a été accueilli par une foule nombreuse. Au-delà du protocole, certains riverains ont profité de sa descente sur le terrain pour lui exprimer directement leurs difficultés. Dossier d'intégration, CV, doléances, etc. Le président a pris le temps d'échanger, réaffirmant sa volonté de rester proche des populations. Ces chantiers s'inscrivent dans le pilier 3 du projet de société présidentielle dédié au logement, au transport, au développement numérique et aux infrastructures. Pour le gouvernement, il s'agit d'accélérer la transformation du Grand Libreville, de désengorger la circulation et d'offrir un cadre de vie plus moderne aux Gabonais. La visite du chef de l'État s'est achevée au gymnase Mayena, une journée intense qui marque la volonté d'un contrôle rigoureux de l'action gouvernementale sur le terrain. 066-21-91-16. Donc, en multipliant ces visites, le président de la République entend s'assurer que les délais sont respectés et que les investissements publics se traduisent concrètement pour les populations. Et vous, auteur de la 93.5, qu'en pensez-vous? Quelle est votre opinion? 066-21-91-16. C'est bien notre numéro de téléphone et c'est pour nous joindre sur la 93.5. 066-21-91-16. Qu'est-ce qui vaut au turlupine que vous avez besoin de pouvoir exprimer sur cette plateforme afin de vous faire entendre? 066-21-91-16. Notre numéro de téléphone est ouvert ou le www.gabonews.com est notre site internet qui nous permet d'être en contact avec le studio bleu de Gabon News. 066-21-91-16. Ton numéro est disponible. 066-21-91-16. C'est bien notre numéro de téléphone et c'est pour vos auditeurs de la 93.5. Qu'est-ce qui vous turlupine et dont vous avez besoin de pouvoir partager avec les autres auditeurs en partant d'Akanda, Toum, de Libreville et d'Ovando. Quelle est l'actualité que vous voulez exposer sur cette plateforme? 066-21-91-16. C'est bien le numéro de téléphone. Allô?
2: Oui, Annie, bonjour.
0: Bonjour, l'homme de Lougoué.
2: Nati, bonjour.
0: Bonjour à vous, l'homme de Lougoué.
2: Oui, bonjour, c'est l'homme de Lougoué. Bonjour à l'ensemble des auditeurs. Oui, ce matin, j'appelle juste pour un rectificatif. Hier, ma langue enfourchée en parlant de l'article 93 du Code civil. Mm-hmm. Ce n'était pas l'article 93, mais par contre l'article 99 mm-hmm. du Code civil. En gros, le Code civil qui disait que c'était à l'État, sinon au mairie, de prendre en charge toutes les erreurs qu'on peut rencontrer dans les différents actes de mariage, actes de décès ou actes de naissance. Mm-hmm. Donc, c'était pour apporter cette précision parce que nous sommes écoutés. Il ne faudrait pas raconter aussi ou dire n'importe quoi à l'antenne. Merci. Bonne journée à tous.
0: Et bonne journée aussi à tous, à vous, monsieur l'homme de Lougoué. Merci pour la rectification. 066-21-91-16 pour vous, auditeurs de la 93.5. Et nous attendons vos différentes réactions ou interventions sur cette plateforme. 066-21-91-16. Notre numéro de téléphone est disponible aussi pour vous. Et nous attendons vos différents avis. 066-21-91-16. Notre numéro de téléphone est disponible. C'est pour nous joindre, même par messagerie aussi. Hein. Nous étions déjà là avec la Société d'énergie et d'eau du Gabon, M. Stan aussi, qui est venu en parlant aussi du passage du président de la République du côté du 16e arrondissement. La voie, les voies urbaines qui ont été nettoyées en ôtant les épaves de voitures. Donc, c'est qui donne sur une belle image à l'arrondissement. Est-ce qu'il y aura, il pourra avoir une continuité après le passage du président de la République? 066-21-91-16, c'est bien votre numéro de téléphone et c'est bien le numéro qui vous permet d'être en contact avec la plateforme. On va quitter assez Romain Libreville, on va rentrer un peu du côté de Makoukou parce que c'est là-bas même que se déroulera la célébration du 30 août, donc le jour du coup de la libération. Et on se demande, est-ce que c'est fin prêt? Est-ce que tout est prêt pour pouvoir recevoir la délégation du président et tout ce qui doit se faire? Donc Makoukou 2026, le compte à rebours d'un défi national. Une course contre la montre est engagée au cœur de la forêt équatoriale. En moins de 3 semaines de la fête de la libération, Makoukou vit sous une pression inédite pour parfaire ses infrastructures et ses capacités d'accueil. Entre chantiers de dernière minute et ferveur patriotique, immersion dans les coulisses d'un défi logistique colossal où l'honneur d'une province rencontre les ambitions du président de la République et de la nation tout entière. 066-21-91-16, vous partez même du côté de la gare routière. Il n'y a plus de place à ce moment jusqu'au 30 août pour se rendre du côté de Makoukou parce que c'est saturé. Hein, les gens ont déjà réservé les places pour se rendre du côté de Logo Evindo. Donc Logo Evindo est désormais sous les projecteurs du Gabon, désigné terre d'accueil de la 3e édition de la fête nationale de la libération. La ville de Makoukou s'apprête à devenir le 30 août prochain l'épicentre des célébrations commémorant le changement du régime de 2023. Après Libreville et Tubanga, cette édition dont Logo Evindo se veut une vitrine du potentiel économique et de la diversité culturelle de la région. 066-21-91-16. Sous l'impulsion du chef de l'État, Busquets Lingingema, le gouvernement a lancé une vaste série de projets structurants pour transformer durablement le chef-lieu provincial. Les autorités suivent de près l'avancement des travaux qui incluent en premier les infrastructures publiques, la construction d'un nouvel immeuble administratif pour renforcer les services de l'État, la réhabilitation des voiries urbaines et la rénovation des services publics. Logement et urbanisme, la livraison à auditeur en ligne. On va le prendre. Allô, hein?
3: Allô, le mien.
0: Allô?
3: Oui, madame.
0: Bonjour.
3: Bonjour, madame Nancy.
0: Bonjour, monsieur.
3: Allô?
0: Allô, bonjour.
3: Oui, c'est Carl Lewis.
0: Monsieur Carl Lewis, on vous écoute.
3: Ok. C'est juste pour vous dire qu'on a vraiment du mal à vous entendre. Hein? Il y a trop des zones d'ombre, là. Mm-hmm. Donc, dites un peu à. Il s'appelle comme. Le Big Mal est de remédier la situation.
0: D'accord.
3: Parce que là, vraiment, on vous écoute vraiment à peine.
0: D'accord, merci.
3: En tout cas, c'est ce que j'avais à dire, je suis à l'écoute.
0: Restez à l'écoute. Car les 8 secondes depuis ce matin, les techniciens s'attellent à pouvoir remédier à cette situation. Depuis ce matin, on est confronté à cette difficulté. Hein. Donc, les techniciens sont bel et bien là. Et on va prendre un autre auditeur. Allô?
4: Allô?
0: Allô, bonjour, monsieur.
4: Oui, bonjour, Mathieu.
0: Bonjour, monsieur. Melchior.
4: Bonjour. Bonjour également à tous les auditeurs. Premièrement, je ne sais pas si c'est moi. En conduisant, j'ai mis d'abord news. Apparemment, ça ne passe pas.
0: C'est depuis ce matin, on a une difficulté de réception à l'extérieur de la station.
4: Ah d'accord. Mm-hmm. D'accord. Alors, je vais commencer ce matin par un coup de gueule. Vraiment, en étant très calme. Moi, je suis des années 80 et je vous assure, depuis mon enfance jusqu'à un passé très récent, je n'avais jamais fait le constat qu'il arrivait aux forces de l'ordre de mener leurs activités physiques sur la voie publique. Je n'avais jamais assisté à ça. Quelle est cette nouvelle habitude? Tout à l'heure, au rond-point du 12, la voie était bloquée. Parce que les militaires qui sont au 12 étaient en train de pratiquer leur sport, ils devaient faire le tour du rond-point. C'est quelque chose que c'est un phénomène que j'ai du mal à comprendre. C'est dû à quoi? Moi, ce que je sais, c'est que la plupart des casernes bénéficient des espaces pour des activités physiques. Quelle est cette nouvelle mode qui consiste à faire du sport sur la voie publique au point de bloquer la circulation? Mais, Madame l'a dit, on a un déficit d'ambulance dans ce pays. Imaginez, vous prenez votre véhicule, votre mari se sent mal, vous devez vous rendre rapidement à l'hôpital. Vous n'avez pas d'ambulance, vous prenez votre véhicule personnel. Vous voulez aller très vite. Mais on vous bloque la voie simplement parce que les gens sont en train de faire du sport. C'est quand même incroyable. C'est quand même incroyable. Vous imaginez si un Gabonais se lève dans son quartier avec ses amis, il décide de faire du sport sur la voie publique et il va bloquer la voie, qu'est-ce qu'on va dire? Lorsqu'on est détenteur d'autorité publique, ça ne veut pas dire qu'on peut tout faire. Ça ne veut pas dire qu'on a tous les droits. Mais finalement, dans ce cas, le citoyen, c'est quoi son droit? C'est incroyable. Mais vraiment, qu'on nous explique, est-ce qu'il y a un texte qui est sorti qui donne la latitude aux forces de défense et de sécurité d'exercer leurs activités physiques sur la voie publique et de bloquer la voie? Je reviendrai.
0: Merci de nous revenir, Monsieur Melchior. On va prendre un autre auditeur. Allô?
1: Allô?
0: Allô, monsieur?
1: Oui, c'est Stan.
0: Monsieur Stan, on vous écoute à nouveau.
1: Alors, je veux revenir un tout petit peu sur l'intervention que j'ai faite avant-hier, la toute première, au cours de laquelle je demandais à mon frère Melchior de nous apporter un peu de sa science sur le caractère intangible de certaines dispositions de la loi. Et en écoutant la rediffusion hier, j'ai vu que mon frère est revenu davantage là-dessus avec beaucoup plus de précision. Et je veux dire simplement, Nati, que soit ceux qui ont parlé de cette affaire-là et qui ont tenté de rassurer les populations concernant, bien sûr, la limitation du nombre de mandats, qui était pour la plupart des juristes. Donc, soit ces gens ne savaient pas que, comme l'a dit mon frère Melchior, le fait de revoir la Constitution permettait alors au président de faire, je vais mettre en griffe, un cumul de mandats, soit alors ils en étaient bien informés, mais ils se sont joués de nous, les profanes. Et moi, j'opte pour la seconde option. Parce que la plupart de ceux qui sont passés sur les plateaux de télé pour nous parler de cette affaire-là ne sont pas des idiots. Ce sont des personnes aguerries. Et je pense que vraiment la seconde option est celle-là qui doit prévaloir. Et vous voyez, c'est méchant de manipuler le peuple comme ça. C'est très méchant. C'est très méchant de venir faire passer un message quand on sait très bien que, au fond, ce message-là, il ne vaut rien. On vous dit qu'on ira à droite, alors qu'on sait très bien qu'au moment où on vous le dit, logiquement, on devrait aller à gauche. La manipulation de masse, elle doit cesser, elle doit s'arrêter. Il faut que ces gens arrêtent de faire ça. Parce qu'on parle de notre pays. Il ne s'agit pas d'un petit groupe d'individus. Si demain, les choses se passent mal, parce que peut-être le président décidera de changer la Constitution pour pouvoir faire un troisième mandat, je ne sais pas. Si jamais les choses se passent mal, Madame Nati, c'est nous tous qui allons en pâtir. C'est nous tous qui allons en pâtir. Quand on prend des décisions aussi importantes que la rédaction d'une Constitution, il faut le faire avec le cœur. Il faut le faire avec objectivité, avec honnêteté, en pensant au plus grand nombre, pas en pensant à un groupe d'individus simplement, ou encore à des intérêts particuliers. Il faut que ça s'arrête. Il faut que ça s'arrête. Et quand j'ai interpellé mon frère Melchior là-dessus, c'est parce que je savais quelque part qu'il y avait un tour de passe-passe. Et je le remercie d'ailleurs d'avoir apporté des éclairages là-dessus. Allez, je suis à l'écoute.
0: Restez à l'écoute, Monsieur Stanley. Merci encore pour votre intervention. 066 21 91 16. 066 21 91 16. Notre numéro de téléphone, le mur de lamentation et votre émission qui est en train de passer. L'émission est en direct et le numéro de téléphone vous permet d'être connecté à cette plateforme afin de dire les sujets d'actualité qui turlupinent votre esprit. 066 21 91 16. 066 21 91 16, c'est bien notre numéro de téléphone. Nous sommes dans la fièvre de l'indépendance. Quel est votre point de vue par rapport à ce qui se passe à l'instant même? La visite du président de la République dans le Grand Libreville, la célébration du 30 août du côté de la province Logo-Ivindo, et de tout ce qui sûrement peut engranger aussi l'actualité nationale. 066 21 91 16, c'est bien notre numéro de téléphone. On parle toujours sûrement de cette célébration du 30 août du côté de la province Logo-Ivindo. On peut dire sous l'impulsion du président de la République, le gouvernement a lancé une vaste série de projets structurant pour transformer durablement le chef-lieu provincial. Les autorités suivent de près les lancements de travaux qui incluent en premier les infrastructures public, la construction d'un nouvel immeuble administratif pour renforcer les services de l'État, la réhabilitation d'ivoiries urbaines et la rénovation d'édifices publics, le logement et urbanisme, la livraison attendue de 15 logements sur les 25 en chantier, ainsi que la commercialisation de 200 parcelles. L'implantation d'un marché municipal moderne et d'un nouveau siège pour la Banque du Commerce et de l'entreprise du Gabon BCEG. La pression monte également sur le front de l'hébergement. Une récente mission d'inspection menée par les ministres du Tourisme et de la Communication a permis d'évaluer les capacités d'hôtellerie de la ville. Si les structures comme l'hôtel Bellinga sont mobilisées, la mise aux normes de certains établissements privés reste une priorité pour accueillir dignement les délégations officielles et les VIP venus de la capitale. 066 21 91 16. On sent que la province Logo-Ivindo, précisément Makoko, a porté sa plus belle robe pour cette cérémonie. Les festivités qui s'étaleront du 25 au 31 août ne se limiteront pas au traditionnel défilé civil et militaire. Le programme prévoit une caravane médicale offrant des soins gratuits aux populations locales, un forum économique et un colloque pour discuter des perspectives de croissance de la province. Un grand concert populaire et des parades culturelles pour célébrer l'unité nationale. Au-delà de l'éclat éphémère du 30 août, l'enjeu pour Makoko est de transformer ce coup de projecteur en un levier de développement durable, garantissant que ces investissements profitent aux populations bien après la fin des cérémonies. 066 21 91 16, c'est bien un autre numéro de téléphone, et c'est pour nous joindre sur la 93.5. Et l'émission, c'est le mur des lamentations. Qu'est-ce qui vous turlupine? 066 21 91 16, c'est bien notre numéro de téléphone, le 3w.gabonews.com, 3w.gabonews.com, notre site internet. C'est vrai, sachant qu'il y a des difficultés pour pouvoir nous saisir, si vous pouvez aussi vous connecter sur ce site internet, la transmission est fluide aussi de ce côté, donc au www.gabonews.com. Nous vous y attendons aussi pour vos réactions, que ce soit par messagerie ou par appel. 066 21 91 16, c'est bien notre numéro de de téléphone, sachant que nous sommes dans cette fièvre de cérémoniale de la souveraineté de notre nation, dont on est devenu indépendante en 1960, donc le 17 août. Quel point de vue de nous voit tout ce qui se passe, au regard de ce qui se passe, quel est votre point de vue, vous en tant que citoyen de ce pays, que vous soyez de Kingélé, de Bellepinture, du premier arrondissement du côté d'Akanda, quel est votre point de vue? Nous attendons vos réactions. 066 21 91 16, c'est bien le numéro de téléphone. Et là, on va aussi parler de ce sujet qu'a évoqué le vieux de Nzing concernant les morts dans le Gabon. Donc, la mort silencieuse du Gabon.

0: présenté sans véritable mise en perspective, ce chiffre a naturellement suscité inquiétude, interrogation et parfois même un sentiment d'alarme. 0-66-21-91-16, c'est bien un autre numéro de téléphone, car derrière chaque statistique se cache une réalité profondément humaine. 12 443 décès ne sont pas seulement une donnée démographique, ce sont autant de familles endeuillées, de destins interrompus, de compétences perdues, d'enfants privés d'un parent, de parents privés d'un enfant. C'est cette réalité qui doit interpeller la conscience nationale. Le véritable débat n'est donc pas de savoir si 52 Gabonais meurent chaque jour. Dans toute société, la mort fait partie du cycle de la vie. La question essentielle est bien plus exigeante. De quoi meurent les Gabonais? Auditeur au bout du fil. Allô?
1: Oui, Nati, c'est Stan.
0: Monsieur Stan qui nous revient.
1: Oui, concernant la statistique en rapport avec les nombres de décès, franchement, ça, c'est très inquiétant. C'est très, très, très inquiétant. 52 décès par jour, sachant qu'un jour à 24 heures, donc ça veut dire un peu plus de 2 personnes meurent chaque heure dans notre pays. Donc, depuis qu'on a commencé l'émission là, jusqu'à midi pile, il faudra compter 2 personnes décédées. C'est fort quand même. Et je pense que ça, c'est une question qui devrait interpeller au plus haut point les autorités. Il faut qu'on sache pourquoi est-ce que le nombre de décès est aussi important. Nous ne sommes que, d'après les chiffres, 2 millions d'habitants en Haïti. 2 millions. Je ne sais pas, parce que c'est vrai que c'est une information quand même qui interpelle, et on ne se penche pas tout le temps sur ce genre de questions-là. Donc je ne sais pas si les années précédentes, les chiffres étaient aussi importants. Je ne sais pas. Mais si on ne considère que la période de janvier à maintenant, comme c'est dit dans l'article, franchement, c'est inquiétant. C'est très inquiétant. Et je ne sais pas si c'est sur les routes, si les personnes meurent de maladies, je ne sais pas. Mais il faut quand même qu'on ait des réponses à cette question-là. Il faut qu'on sache quels sont les facteurs qui conduisent à des chiffres aussi importants et que des mesures claires soient prises. Dans ma première intervention, j'ai commencé par dire que le président se rendra, d'après ce que j'ai entendu, dans les structures hospitalières aujourd'hui. Oui, là aussi, les structures hospitalières sont un foyer qui, je pense, ont leur part dans ce chiffre-là. Parce que nos structures hospitalières, il faut le dire, Nati, sont des mouroirs. Ce sont des mouroirs. La question des infections nosocomiales, elle se pose avec beaucoup d'acuité dans notre pays. Beaucoup d'acuité. Il faut regarder cette question-là avec beaucoup, beaucoup, beaucoup de minutie, parce que c'est inquiétant. Pour la petite histoire, moi j'ai travaillé sur cette question en 2013, c'est ahurissant, les chiffres ils sont ahurissants, Nati. Donc, c'est bien que le président soit dans les structures hospitalières aujourd'hui, qu'il visite, mais il ne faut pas que cette visite se limite simplement à un passage comme s'il faut que des décisions très importantes soient prises pour limiter le nombre de décès dans nos structures hospitalières. Parce qu'au-delà du caractère professionnel des personnels de santé, il y a aussi les conditions dans lesquelles les patients sont reçus, des conditions dans lesquelles les patients séjournent là-bas dans nos structures. Nous n'avons pas de service d'hygiène compétent ou même performant, parce qu'il faut du matériel pour travailler. On n'en a pas. Et parfois, même dans certaines structures, ces services-là n'existent pas. Bah, il faut doter nos structures de services d'hygiène pour lutter contre les infections nosocomiales, par exemple. Allez, je suis à l'écoute.
0: Restez à l'écoute, M. Stan, et merci pour votre intervention. Votre auditeur au bout du fil. Allô? Allô?
2: Allô?
0: Oui, monsieur.
2: Oui, madame Nathalie.
0: Oui, monsieur.
2: D'accord. Alors, je voulais dire à mon frère Stan que, non, en fait, il ne faut même pas s'en prendre aux rédacteurs de la Constitution. Parce qu'ils ont quand même introduit une forme de petite

0: particularité, c'est-à-dire le verrou habituel que l'on constate dans la plupart des constitutions de l'Afrique subsaharienne, c'est justement mettre la clause d'intangibilité, du moins, pour expliquer en des termes simples, c'est mettre un article, l'article qui parle de non-cumul de mandat, dans les clauses intangibles. Intangible sous-entend on ne peut pas modifier, en des termes simples. Et la particularité de notre constitution, c'est que au-delà de l'article 169, au-delà de cette disposition qui fait partie des clauses intangibles, il y a également l'article 42, je crois, je vais vérifier, je n'ai pas la constitution sous mes yeux, il y a également un autre article, je l'ai même cité hier, qui parle de la limitation du nombre de mandats. Il faut dire que, Madame Nati, en fait, comme je l'ai dit, la loi est faite par les hommes et pour les hommes. Ce qui compte par-dessus tout, c'est la volonté de s'y conformer, la volonté de la respecter. Toutes les normes, vous voyez, vous prenez un peu la Constitution américaine, elle est vieille de centaines, quasiment de centaines d'années. Elle ne bouge pas, d'accord ? Simplement parce que c'est pas tant que c'est inscrit dans le marbre, c'est que les hommes, j'insiste sur les hommes, décident qu'on n'y touchera pas. Et donc, une constitution, même moi, je pouvais rédiger à mon petit niveau, peut-être agiter ce que j'ai dit hier par rapport à l'abrogation de la constitution en cours, parce que il faut comprendre que dans notre constitution de 2024, il est simplement dit que toute révision de la constitution ne peut modifier les dispositions de non-cumul de mandat. C'est ce qui est dit. En occultant le fait, soit de façon volontaire ou involontaire, en occultant le fait d'y ajouter l'abrogation de la constitution elle-même. Ça veut dire que même si le tenant du pouvoir qui souhaite se maintenir au pouvoir décide de faire adopter une nouvelle constitution, la disposition là, donc l'article en question sur le non-cumul de mandat, ne peut être modifié, sauf aux deux cas, soit une révolution populaire ou alors une insurrection comme on a connu en 2023. Mais ça, bon, est-ce que même en le mettant, ça va changer grand-chose? Peut-être, parce qu'il serait difficile à un président qui est au pouvoir, qui veut se maintenir, de lui-même créer une insurrection ou alors de créer une révolution. Voilà, je reviendrai.
1: Révélez-nous, Monsieur Melchior. Autre auditeur au bout du fil. Il est parti, 066-21-91-16. C'est notre numéro de téléphone. On continue. Hein. On attend vos différentes interventions. On dédie tout ce qui est vous turlupine. Notez la 93.5. Les turlupinés, nous attendons vos différentes réactions. 066-21-91-16. On est sur les cas de décès. Pourtant, la responsabilité de tout acteur public est de résister à la tentation des conclusions hâtives. Une démocratie mature ne se construit ni sur les émotions, ni sur les proximités, les approximations, mais sur les faits. Les données disponibles montrent que ce chiffre correspond à une projection démographique cohérente avec la population gabonaise et non au constat officiel d'une catastrophe sanitaire. Cela ne signifie pas pour autant que tout va bien, car derrière chaque statistique se cache une réalité profondément humaine. 12 443 décès ne sont pas seulement une donnée démographique, ce sont autant de familles endeuillées, de destins interrompus, de compétences perdues, d'enfants privés d'un parent, de parents privés d'un enfant. C'est cette réalité qui doit interpeller la conscience nationale. Le véritable débat n'est donc pas sur le de savoir si 52 Gabonais meurent chaque jour. Dans toute société, la mort fait partie du cycle de la vie. La question essentielle est bien plus exigeante. De quoi meurent les Gabonais et surtout combien de ces décès auraient pu être évités? aurait pu être évité. Cette interrogation renvoie à l'état réel de notre système de santé et nous oblige à examiner sans complaisance l'accès aux soins, la disponibilité des médicaments, la qualité des infrastructures hospitalières, les délais de prise en charge, la couverture sanitaire, la prévention des malades chroniques et infectieuses, ainsi que la sécurité routière, devenue elle aussi une cause importante de mortalité. Les maladies cardiovasculaires, les cancers, le diabète, l'hypertension artérielle, les accidents vasculaires cérébraux, le paludisme, les infections respiratoires ou encore les accidents de circulation constituent aujourd'hui des défis majeurs pour notre pays. Or, une grande partie de ces décès pourrait être retardée, réduite ou évitée grâce à une politique publique davantage orientée vers les préventions, le dépistage précoce et l'amélioration de la qualité des soins. 066 21 91 16, c'est bien notre numéro de téléphone et nous attendons vos différentes réactions. Donc le Gabon dispose pour portant d'atouts considérables. Notre pays possède les ressources nécessaires pour bâtir un système de pensée moderne, performant et équitable. Ce qui fait encore défaut, ce n'est pas uniquement l'argent, c'est une vision stratégique de long terme, une gouvernance rigoureuse, une culture de l'évaluation permanente des politiques publiques. 066 21 91 16. À cet égard, il devient indispensable que les autorités sanitaires publie régulièrement les données nationales détaillées sur les causes des décès, leur répartition géographique, leur évolution dans le temps et les réponses apportées. Une politique de santé efficace commence toujours par une connaissance précise de la réalité. Gouverner, c'est mesurer pour mieux agir. 066 21 91 16, c'est bien notre numéro de téléphone. On réitère assurément pour vous qui prenez à l'instant l'antenne et vous dire que vous êtes bien au mur de lamentation et dites-nous tout ce qui vous turlupine. Le gouvernement conduit par le président de la République a engagé plusieurs réformes importantes sur le cas de la refondation de notre pays. Cette dynamique offre justement l'occasion de faire de la santé publique un chantier prioritaire de la 5e République. Auditeur au bout du fil. Allô? Allô?
2: Allô, bonjour.
1: Bonjour, le vieux Denzeng.
2: Oui, madame Nati, bonjour.
1: Bonjour à vous, monsieur.
2: Oui. Donc, en fait, je viens aujourd'hui pour répondre un peu à la question que mon frère de la longue réflexion m'a personnellement posée hier. C'était une très bonne question. C'était de savoir si le président, finalement, le président déchu, n'a absolument rien fait dans ce pays. Et ça va elle est d'autant bien posée qu'il y a une espèce de polémique, effectivement, sur les réseaux en ce moment, qui dit, bon, moi je n'ai même pas fait attention à ça, c'est sur le réseau que j'ai vu la polémique, qui dit que pour la fête de l'indépendance, tous les portraits des anciens présidents et des hommes, des héros gabonais qui pavoisent les artères de Libreville, il y a
1: la photo
2: qui n'y figure pas, et c'est le président Ali. En tout cas, moi, pour répondre à mon frère de la longue réflexion, moi, je pense effectivement que le président Ali a très bien travaillé. Et je m'appuie en cela au narratif que le CTRI nous avait dicté. C'est-à-dire quoi? Et le président d'exercice l'a bien rappelé sur les antennes de France 24 lors d'une interview, en disant que l'ancien président Ali ne faisait l'objet d'aucune poursuite, et en tant qu'ancien président et ressortissant gabonais, il avait le droit d'aller et venir dans son pays. Et d'ailleurs, lors du fameux procès qui s'est passé en Mondovision, L'ancien président Ali n'a jamais été mentionné ni a été appelé à comparaître. Donc, ça veut dire quoi? Toujours selon le narratif de ces terriers du pouvoir actuel, hein, et selon, comme dit souvent mon frère, selon ma petite réflexion, ça veut dire qu'Ali a fait correctement son travail de 2009 à 2018 et il n'a certes pas finalisé certains projets qui sont aujourd'hui en train d'être finalisés, à l'exemple de la baie des Rois, de Bikelenzong, de la voie de contournement, etc. Le seul qui a causé sa chute, c'est la période de 2018 à 2023. Donc, finalement, puisqu'on ne lui reproche de rien, il n'a jamais été reproché de rien, à part nous, ici sur le mur de lamentation, mais pour les autorités qui l'ont renversé, on ne lui a fait aucun reproche. C'est juste la période de 2018 à 2023. Donc, il a bien travaillé. Voilà. Je reviendrai.
1: Merci encore à vous, le vieux Denzing, de pouvoir répondre à l'homme de la longue réflexion. Je crois qu'il est à l'écoute et je crois qu'il a sa réponse. Si à ce moment il y a autre chose à pouvoir ajouter, il peut nous revenir au 066 21 91 16. 066 21 91 16. C'est bien notre numéro de téléphone, monsieur la longue réflexion, si vous êtes à l'écoute. Voilà, si le vieux Dunsing a pu donner comme ça quelques éléments de réponse à votre question d'hier. 066 21 91 16, c'est bien notre numéro de téléphone. Donc, la modernisation des hôpitaux, le renforcement de la médecine de proximité, la lutte contre les déserts médicaux, la valorisation du personnel soignant et l'accélération de la numérisation des données sanitaires devraient figurer parmi les priorités nationales. Auditeur au bout du fil. Allô? Allô?
0: Oui, Madame Nati.
1: Monsieur Melchior.
0: Alors, normalement, ceux qui appellent, nous qui appelons ici, parfois, ceux qui nous écoutent sans appeler peuvent penser que on perd notre, enfin, à perdre notre temps. C'est qu'on veut montrer qu'on est beaucoup plus attiré ou intéressé par la chose politique. Et ça m'amène souvent à me poser les questions de savoir est-ce que le Gabonais réalise que c'est la politique qui gouverne la cité, c'est la politique qui lui permet d'aller à l'hôpital, c'est la politique qui lui permet d'obtenir un logement. Sans la politique, au sens noble du terme, il n'y a pas de cité organisée. Et donc, j'invite mes chers compatriotes et Gabonais à s'intéresser à la chose politique, à la chose publique. Et des choses publiques et politiques, parce que c'est le politique qui gouverne tout. C'est important. Mais ce qui est triste dans notre pays, c'est que on assimile facilement tout le monde, du moins ceux qui s'intéressent à la vie politique, à des courtisans. Parce qu'en fait, le système a mis dans la tête des Gabonais que lorsque vous voyez quelqu'un prendre de son temps pour soit dénoncer, soit critiquer avec tout le respect possible, ça veut dire qu'il veut être appelé, il veut aller à la mangeoire, il veut être nommé, il attend quelque chose en retour. Et c'est ce qui fait en sorte que, soit ceux qui écoutent se disent, ah, ceux-là, on les connaît, ils veulent aussi, on va appeler quand on va le nommer, et vous entendez même certains auditeurs, ils disent, ah, on vous met à la place, vous allez faire la même chose. Donc, en fait, c'est déjà inscrit dans le mental du Gabonais que lorsqu'on critique, lorsqu'on émet des avis contraires à ceux de nos gouvernants, parce que c'est simplement parce qu'on aspire à une nomination ou à un quelconque progrès social. Non. Non, non, non, c'est pas tout le monde. Vraiment, ceux qui nous écoutent, ils sachent que c'est pas tout le monde qui s'inscrit dans cette logique. Il y a des gens qui ont l'amour pour leur pays. Comme on dit, on n'a pas de pays de rechange et qui sont détachés de tout ce qui est superficiel ou matériel. Parce que, in fine, quand on part, comme je le dis souvent, on n'y va avec rien du tout. Et donc, quand on parle, on a aussi des enfants, on veut laisser un pays où il fait bon vivre à nos enfants. On vit pour notre progéniture, en réalité. Dès lors qu'on a fait un enfant, on ne vit plus pour soi, on vit pour sa progéniture. Et donc, ne pensez pas que tout le monde parle parce qu'il s'attend à quelque chose. Non. Et n'ayez pas peur de dire ce qui vous turlupine dans le respect des lois et règlements en vigueur, sans pour autant avoir des calculs derrière la tête. Mmh. C'est important. Ce n'est que par ce genre de critique, par ce genre d'homme, que même si les tenants du système vont se dire, bon, là, quand même, on a affaire à d'autres individus, il va falloir qu'on rectifie le tir. Merci, je reviendrai.
1: Merci encore à vous, M. Melchior, de nous revenir. Encore quelques minutes avant la pause, mais notre numéro de téléphone est disponible pour vous. Cette plateforme aussi est faite pour vous. C'est le 066-21-91-16 ou le site internet le 3w.gabonews.com. Connectez-vous aussi à ce site et vous aurez sûrement la connexion directe à cette émission, sachant qu'il y a quelques problèmes techniques, mais nos techniciens sont à pied d'œuvre afin de pouvoir remédier à la situation. Donc, toutes nos excuses pour ceux qui nous écoutent sur la fréquence modulée, la 93.5, qui ne passe pas tellement bien. Mais pour vous qui avez aussi soit le Wi-Fi ou bien assez de mégaoctets, vous pouvez vous connecter sur le 3w.gabonews.com. Félicitations aussi à ces auditeurs qui prennent du temps comme ça à se connecter à ce site internet et nous appellent pour l'émission d'aujourd'hui. 066 21 91 16, c'est bien notre numéro de téléphone et c'est pour nous joindre sur la 93.5, votre émission Le Mur des Lamentations. 066 21 91 16, pour vous aussi nous joindre par messagerie. On pourra le soin de pouvoir vous lire en seconde partie. Dès l'entame de la seconde partie de l'émission, on prendra le plaisir de prendre vos interventions par messagerie. Envoyez vos messages, on va pouvoir les lire juste après donc la pause. 066 21 91 16, c'est bien votre numéro de téléphone et nous vous attendons avant la pause. On nous fait déjà signe que c'est arrivé, mais on va partir d'abord en pause publicitaire et revenir dans un instant.

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2: Alors, Steve Turlupine ce matin a dit, c'est... Vous savez, on en parle ici très souvent, le caractère démagogique de nos dirigeants, et pas que de nos dirigeants, de façon générale, des personnes qui ont le pouvoir ou qui aspirent au pouvoir. On a l'impression que pour arriver à un certain niveau de notoriété, il faut nécessairement s'accommoder à des pratiques pas très saines. Alors, il y a quelques jours, était célébré ici un mariage à grande pompe. Avant le mariage, ou en même temps que le mariage, il y a eu un concert gratuit qui a été organisé, une caravane également médicale gratuite. Et ça a été présenté comme un acte de philanthropie. Voilà, les instigateurs sont des gens qui ont la main sur le cœur et qui sont là pour apporter un tout petit peu de baume au cœur aux personnes qui souffrent, aux Gabonais en difficulté. Moi, je vous ai dit, attention, il faut apprendre à regarder au-delà de ce qu'on nous montre. Nati, ceux qui ont organisé tout ça sont des multimilliardaires. Ils l'ont démontré, ils ont assez d'argent. Rendez-vous compte que la structure dans laquelle la caravane médicale gratuite a été organisée présente aujourd'hui, je l'ai appris hier par des amis et des collègues, une situation assez déplorable et incompréhensible au vu de ce qui s'est passé il y a quelques jours. Les employés de la structure El Rafa ont 2 mois de salaire impayé. 2 mois. Comment vous pouvez ne pas payer les salaires au personnel qui fait tourner votre structure et dans le même temps organiser des choses comme ça? Quand on nous dit que tout ce qui a été organisé a été fait pour venir en aide aux Gabonais, mais s'il faut engager une dynamique qui va dans le sens d'aider les gens, mais commencez d'abord par ceux qui se lèvent chaque matin pour que votre structure tourne. Parce que je tiens à le rappeler, il y a un peu plus d'un an, les contrats des non-Gabonais dans cette structure ont été interrompus. Donc la quasi-totalité du personnel en ce moment dans la polyclinique El Rafa est de nationalité gabonaise. Donc vous ne pensez pas d'abord à venir en aide, si je peux même le dire comme ça de façon abusive, à ceux-là qui font tourner votre structure, et vous allez chez les Gabonais qui souffrent. Bon, ceux-là c'est quoi alors? Des esclaves. Est-ce qu'on a, on a besoin de rappeler à ces gens que le salaire a un caractère alimentaire? Un travailleur qui ne perçoit pas son salaire, vous le condamnez à ne pas se nourrir, à ne pas nourrir sa famille également. C'est 2 mois à l'impayé de salaire. Et depuis quasiment, je vais dire quoi, depuis la période Covid, cette structure-là n'est pas revenue à une situation stable, c'est-à-dire que la structure ne doit pas de salaire à ses employés. Mais on organise des événements fast comme ça, comme pour montrer que tout va bien, alors que ça ne va pas en fait. Payer les salaires des employés, donner leur argent comme il se doit, vous en avez. Payer. Je suis à l'écoute.
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5: Nous sommes de retour pour la seconde partie de notre émission, le mur des lamentations, le 0-66-21-91-16, et bien notre numéro de téléphone, mais surtout aujourd'hui le www.gabonews.com et notre site internet ayant quelques difficultés sur notre fréquence modulée de la 93.5, que nos auditeurs se connectent sur la www.gabonews.com pour suivre votre belle émission, le mur des lamentations. On va directement plonger dans la messagerie et on va prendre ce premier numéro. Bonjour à toute l'équipe de la 93.5 et bonjour à tous les auditeurs. Je voudrais réagir au mouvement de grève des agents des eaux et forêts. Mon avis, il faut regarder au-delà de la simple grève. Derrière ce mouvement, il y a surtout une question de conditions de travail, de rémunération d'arriérés et de reconnaissance du travail effectué par ces agents. Les eaux et forêts jouent pourtant un rôle stratégique pour notre pays. Protection du patrimoine forestier, contrôle de l'exploitation du bois, lutte contre les infractions de gestion de nos ressources naturelles. On ne peut donc pas demander à ces agents de défendre quotidiennement les ressources du Gabon tout en laissant leurs propres revendications sans réponse. Mais je pense aussi qu'une grève ne doit pas devenir une fin en soi. Il faut surtout que le gouvernement et les représentants des agents puissent se mettre autour d'une table, établir clairement les revendications, vérifier ce qui est réellement dû et trouver un calendrier de règlement. Notre forêt appartient au patrimoine national. Ceux qui sont chargés de la protéger doivent eux-mêmes pouvoir travailler dans des conditions dignes. Voilà pourquoi je souhaite surtout appeler au dialogue et à une solution concrète avec des engagements vérifiables. Le message n'est pas signé. On va prendre un autre message. Bonjour Gabon News, on ne vous reçoit pas au quartier. C'est comment, est-ce qu'il y a coupure? Monsieur Jean-Narcisse, non, Monsieur Jean-Narcisse, on a des difficultés sur la fréquence modulée. Si vous pouvez vous connecter sur le site même, le www.gabonnews.com, gabonews.com, vous allez pouvoir nous suivre. Nati, je soutiens M. Melchior à propos du sport abusé des militaires. Sinon, existe-t-il un texte réglementaire qui dispose que l'on doit verser du champagne sur les galons des généraux pendant leur cérémonie de décoration? Jamais j'ai vu ça dans d'autres pays. Le message n'est pas signé. Nati, pour obtenir un engagement décennal au gouvernorat, il faut payer 10 000 au trésor. Par le passé, cette feuille de papier était gratuite. Pauvre bachelier, mon Dieu, l'État devient argentivore. Quel arnaque. Le message n'est pas signé. Monsieur Stan, sans oublier la santé alimentaire, hein, signé Carl Lewis de Chicago. Bonjour encore à vous, monsieur Carl Lewis, ainsi qu'à tous nos auditeurs qui interviennent aujourd'hui, hein, bien que mal, à cause de la fréquence modulée qui connaît quelques difficultés, hein, de transmission. Mais nous avons le 3w.gabonews.com pour pouvoir encore vous servir et pouvoir recevoir aussi vos différentes interventions, même par messagerie ou par chat YouTube. 0-66-21-91-16, c'est reparti avec les appels. Donc, nous attendons vos réactions aussi à ce numéro de téléphone pour ceux qui veulent se turlupiner, qui sont surtout connectés sur cette fréquence, qui nous saisissent quand même de là où ils sont, et vous avez un sujet à pouvoir évoquer sur la plateforme de la 93.5 et au mur de lamentation, c'est le 0-66-21-91-16. Dans le cas contraire, c'est le 3w.gabonews.com pour nous joindre facilement aujourd'hui. 0-66-21-91-16, c'est bien notre numéro de téléphone et nous attendons vos réactions. 0-66-21-91-16, et c'est là même pour nous joindre facilement et de pouvoir dire ce qui vous turlupine. 0-66-21-91-16. On va suivre l'article sur les morts silencieuses au Gabon, et je crois que on va repartir avec cet article pour pouvoir connaître la condensée de cet article. Donc les maladies cardiovasculaires, les cancers, le diabète, l'hypertension artérielle, les accidents vasculaires cérébraux, le paludisme, les infections respiratoires ou encore les accidents de la circulation constituent aujourd'hui des défis majeurs pour notre pays. Or, une grande partie de ces décès pourrait être retardée, réduite ou évitée grâce à une politique publique davantage orientée vers la prévention, le dépistage précoce et l'amélioration de la qualité des soins. Le Gabon dispose pourtant des atouts considérables. Notre pays possède les ressources nécessaires pour bâtir un système de santé moderne, performant et équitable. Ce qui fait encore défaut, ce n'est pas uniquement l'argent, c'est une vision stratégique de long terme, une gouvernance rigoureuse et une culture de l'évaluation permanente des politiques publiques. À cet état, il devient indispensable que les autorités sanitaires publient régulièrement des données nationales détaillées sur les causes du décès, leur répartition géographique, leur évolution dans le temps et les réponses apportées. Une politique de santé efficace commence toujours par une connaissance précise de la réalité. Gouverner, c'est mesurer pour mieux agir. Le gouvernement conduit par le président de la République, Bisco Clotaire Oligui Nguema, a engagé plusieurs réformes importantes dans le cadre de la refondation de notre pays. Cette dynamique offre justement l'occasion de faire de la santé publique un chantier prioritaire dans la 5e République. La modération, la modernisation des hôpitaux, le renforcement de la médecine de proximité, la lutte contre les déserts médicaux, la valorisation du personnel soignant et l'accélération de la numérisation des données sanitaires devraient figurer parmi les priorités nationales. Mais la responsabilité ne revient pas uniquement à l'État. Chaque citoyen doit également devenir acteur de sa propre santé. Les consultations préventives, le dépistage régulier, la vaccination une meilleure hygiène de vie, la pratique d'une activité physique et le respect du code de la route constituent autant de comportements susceptibles de sauver de milliers de vies chaque année. Une nation véritablement développée ne se mesure pas seulement à la hauteur de ses immeubles, au volume de ses investissements ou à la croissance de son produit intérieur brut. Elle se mesure aussi à sa capacité à protéger la vie de ses citoyens, à réduire les décès évitables et à garantir à chacun un accès digne aux soins. Les statistiques ne doivent donc ni nourrir la peur, ni être banalisées. Elles doivent nous conduire à réfléchir, à anticiper et à agir. Derrière les chiffres se trouvent des êtres humains, derrière chaque décès se trouve une histoire et derrière chaque politique publique efficace se trouve une volonté, la volonté collective de faire reculer la souffrance et de préserver la vie. C'est pourquoi le débat suscité par cette estimation ne doit pas s'arrêter au nombre de décès. Il doit devenir le point de départ d'une ambition nationale. Faire du droit à la santé une priorité et une priorité absolue de construire enfin un système sanitaire à la hauteur des attentes légitimes du peuple gabonais. Et merci encore, je crois que vous avez pris connaissance comme moi de cet article et nous attendons toujours vos différentes Allô? Réactions. Allô?
6: Oui.
5: Monsieur Melchior.
6: Alors, madame, je suis obligé d'appeler pour vous permettre de souffler parce que là, c'est trop chaud.
5: Merci encore.
6: Alors, je pense que les gens n'appellent pas parce qu'ils pensent que, enfin, ils se disent que l'émission n'est pas en direct aujourd'hui, compte tenu du fait qu'à la radio, ça passe pas. Alors, j'ai réécouté, parce que moi, j'écoute via YouTube, j'ai réécouté l'intervention de mon frère Stan qui disait qu'il ne comprenait pas pourquoi les maires, ou du moins certaines autorités, attendent souvent que le président se déplace pour travailler, en quelque sorte, pour faire leur travail. Mais c'est simplement comprendre que ces autorités-là ne travaillent pas pour les citoyens. Ils travaillent pour... Ils sont beaucoup plus redevables au président de la République. Et c'est dommage. C'est dommage parce que quand on est édile d'une ville, d'un arrondissement, normalement, on est au service des citoyens et on n'a pas besoin d'attendre la visite du président de la République pour embellir, pour nettoyer, pour dégager les épaves sur la voie publique. Mais cela en dit long sur leur façon, leur compréhension, sur la compréhension de leur rôle. Et moi, je ne leur en voudrais même pas, parce que, tout simplement, comme j'ai dit, ils sont redevables. Ils sont redevables. Et honnêtement, pour tout vous dire, la plupart des maires, que ce soit les maires d'arrondissement ou les maires des grandes villes, qui peut réellement nous dire comment ils sont choisis? Parce qu'on l'a vu, là, à la mairie centrale de Libreville. On a changé à plusieurs reprises les maires. Est-ce que réellement c'est le conseil qui désigne ou alors c'est une entité, c'est une autorité suprême qui désigne? Vous comprenez avec moi, vous conviendrez avec moi que si, Madame Nati, vous êtes à l'antenne parce que M. Melchior a bien voulu appeler le directeur, je ne sais pas s'il y a un directeur général chez vous ou un président de, enfin, un PDG. Si je l'ai bien voulu appeler le PDG pour vous mettre à l'antenne, vous conviendrez avec moi qu'à chaque fois que je vais appeler, vous allez quand même me permettre implicitement de déborder. Mm-hmm. C'est parce que vous mettre redevable. Mm-hmm. C'est un peu ça qu'on peut constater avec nos élus locaux. C'est dommage, mais bon, c'est ce que vous voulez. Tant qu'on ne comprend pas le but de la politique, tant qu'on ne comprend pas qu'on doit être au service du peuple et non au service de X ou Y, ben, on va toujours continuer comme ça. Mais regardez un peu, Madame Lati, c'est le même phénomène qu'on a connu au PK12. Vous savez, ceux qui, les vendeurs, la sauvette et ceux qui encombrent un tout petit peu la voie. Mais à chaque passage du président de la République, vous avez l'impression que c'est pas le même endroit, hein. C'est propre, il n'y a pas de commerçants, il n'y a rien, ça circule. Mais une fois la visite terminée, le lendemain, ou séance tenante même, les mêmes commerçants reviennent. Voilà, c'est dommage. Bon, je reviendrai.
5: Merci de nous revenir, M. Melchior. On va prendre un autre auditeur au bout du fil. Allô?
7: Allô?
5: Et allô, M. Stan?
7: Oui, oui, juste dire à mon frère Melchior que oui, ça je l'ai parfaitement compris. Et ce qui est vraiment dommage pour la plupart des Gabonais qui ont cru, c'est que cette politique de redevabilité là, qu'elle soit encore maintenue, qu'elle soit entretenue jusqu'à présent, parce que la vérité c'est celle-là aussi, c'est que cette politique là, elle est entretenue. Si on avait voulu mettre un terme à cela, on l'aurait fait, en fait. Mais cette manière de gouverner là, cette manière de se servir du pouvoir, c'est celle-là aussi que nous avons rejetée lorsque nous avons dit que nous ne voulons plus du régime d'Ali Bongo. C'est ça, cette manière de faire là. Parce qu'on assujettit en fait les gens. Ils sont assujettis. C'est pour ça qu'on va voir que en fait le président, il est vu comme... Il est même présenté comme un surhomme. Moi, je vois là, le président hier, il était à la baie des cochons, il était derrière l'hôpital, il était là-bas, il était dans le zagne et tout. Aujourd'hui, il va faire le tour. Mais c'est un être humain. C'est un être humain. Est-ce qu'il va tenir comme ça même 5 ans? Moi, je ne pense pas. Parce qu'un être humain normal ne pourra pas être partout comme ça. C'est pas ça le rôle du président, d'aller partout, de regarder si les chantiers avancent. C'est pas ça son rôle. Mais vous voyez ce qu'on fait du président. On nous montre que c'est un super homme. Il sait tout, il est capable de tout. Ça marche pas. Parce qu'on se fourvoie nous-mêmes. Hein. Volontairement. Ce n'est pas possible. Vous avez des gens qui ne sont pas capables de faire quoi que ce soit. Quand une chose est bien faite, c'est le président. Le président fait ceci, le président fait cela. Mais quand ça ne va pas, ce n'est plus le président. Là, maintenant, ce sont les collaborateurs. Et ils acceptent ça aussi, ces collaborateurs-là. Parce qu'il y a une séquence que j'ai vue sur les réseaux sociaux, lorsque le président est en arrière avec le maire du 6e. Attendez, oh. Attendez, Nati. Et là, le président qui dit, oui, le maire, on peut le changer. Mais le président aussi, on peut le changer. Hein. On peut aussi le changer, le président. Mais, je me dis, il faut arrêter cette manière de faire, de se servir du pouvoir. Cet assujettissement-là, il faut l'arrêter. Il faut l'arrêter. C'est vrai que hiérarchiquement, il y a un patron, mais le patron doit savoir qu'il n'est rien sans ses collaborateurs. Il faut que l'on intègre ça dans nos cerveaux. Quand on est patron, on occupe un poste de responsabilité, on n'est pas un dieu ou un demi-dieu. On est juste au-dessus des autres sur le plan hiérarchique, mais on reste d'abord un être humain. Et il faut mettre en avant la dimension humaine là. Donner du respect, de la considération aux autres. Allez, je suis à l'écoute.
5: Restez à l'écoute, M. Stan, et merci. Auditeur au bout du fil. Allô? Allô?
6: Allô?
5: Allô, monsieur Smel.
6: Pour aller dans le même sens, c'est un tout petit peu de ce que j'arrive à entrevoir par rapport aux réactions de certaines structures syndicales et certains fonctionnaires en ce qui concerne la réforme sur le. Comment on appelle ça? Rappelez-la-moi, s'il vous plaît, madame Nati, la fameuse réforme qui est en vue à la fonction publique. Les avances automatiques,
5: oui.
6: Par le mérite.
5: Oui.
6: Et ça va dans le même prolongement, dans le prolongement de ce que dit mon frère Stan. C'est-à-dire, est-ce que les fonctionnaires ne se demandent pas si la réforme passe que pour bénéficier d'un avancement, il va falloir courber les chines, il va falloir être un modèleur, être au service de la tutelle. C'est un peu ça l'inquiétude. Et c'est pourquoi, à mon humble avis, l'avancement automatique était plus libérateur pour les fonctionnaires. Parce que là, le mérite, ça veut dire, quand on parle de mérite, ça veut dire qu'il y a une évaluation. Et celui qui évalue, c'est l'autorité, c'est le supérieur hiérarchique. Est-ce que le supérieur hiérarchique pourra faire preuve d'objectivité dans son évaluation pour me permettre de bénéficier de mon avancement, quand bien même, très souvent, je ne suis pas d'accord avec ses prises de position? C'est ça l'inquiétude. Et bon, voilà, ça se comprend, hein. Ça se comprend.
5: Merci. Merci encore à vous, M. Melchior. Autoriteur au bout du fil. Allô? Allô?
8: Allô?
5: Oui, Louvier Denzeng.
8: Oui, c'est Louvier Denzeng.
5: On vous écoute.
8: Justement, pour aller un peu dans le sens de l'intervention de M. Stan, tout ce qu'on voit là, super homme et tout le tralala, on a toujours dit ici que c'est tout ça qui fait partie effectivement de la communication politique. Or, la communication politique veut dire quoi? Elle sert à quoi? La communication politique, elle sert, quand on regarde un peu comment ça se passe chez nous, elle sert à fabriquer du consentement et effectuer ensuite à et en même temps à fabriquer un conditionnement. Hein. C'est-à-dire, ça a un but, justement, cette communication-là. Conscience, consentement, conditionnement. Ensuite, c'est-à-dire qu'il faut voir plus loin. Le but, c'est quoi? Le but, c'est d'anesthésier l'esprit critique. Heureusement que sur notre chaîne, on a quand même, il nous en reste encore un peu, mais c'est ça l'objectif. Lorsque l'esprit critique est annihilé par cette fabrication, par ce conditionnement-là, on se retrouve psychologiquement fatigué. Et lorsqu'un peuple ou une population est psychologiquement fatiguée, eh bien, on en fait de ce peuple-là tout ce qu'on veut. Hein, regardez par exemple notre pays, c'est-à-dire que depuis plus de deux générations, on va fêter là bientôt les 66 ans d'indépendance, hein, c'est-à-dire, on va dire on est à près de deux, trois générations là, mais il n'y a pas la culture, on n'a par exemple pas la culture du bilan, hein, mais il n'y a pas la culture, on n'a par exemple pas la culture du bilan, même celle de la responsabilité, parce que

0: Pentagone a un sens et un but précis. Et je le répète, anesthésier l'esprit critique et nous fatiguer psychologiquement. Je reviendrai.
1: Revenez-nous, monsieur Lovio Denzeng. Vous dites au bout du fil. Allô? Allô?
2: Allô? Oui, Annie, c'est l'homme de Logo qui est
1: là. L'homme de Logo vous écoute, monsieur. Oh, bonjour.
2: Oui, je vais revenir sur l'entretien des espaces verts ou encore l'aménagement des espaces verts. Et me poser la question de savoir quand même si nous ne sommes pas responsables, nous aussi, les citoyens. C'est bien de mettre la pression sur les maires ou encore sur les chefs de l'État et de leurs responsabilités, c'est vrai. Mais qu'est-ce que nous on fait pour entretenir nos espaces verts? Qu'est-ce qu'on fait pour entretenir nos édifices? Vous voyez, je ne sais pas c'est quand, l'hôtel je crois, des affaires étrangères, je crois le 16, dans quelques jours sera inauguré. Le 16 sera inauguré, il y a des images qui passent. On voit l'intérieur, on voit l'extérieur, comment c'est beau. Mais revenez dans 56 ans et vous allez me dire, mieux, vous allez la cahier. L'espace vert qu'on a dédié où on peut faire du fitness là. Ou comme Melchior disait la fois dernière, pas loin du lycée Léon Bala, l'espace vert aussi qu'on a dédié pour les personnes qui veulent marcher, celles qui veulent faire du sport. Allez-y encore voir ces personnes. J'ai parfois l'impression que je ne sais pas si c'est la couleur de peau, et désolé de le dire, mais il y a un peu de ça. On n'aime pas ou on refuse ce qui est beau, ce qui est bien. Nous refusons catégoriquement d'entretenir nos espaces verts. Il y a quelque temps, je crois, un mois ou deux mois, on va dire un mois à peu près, j'étais au CEDOC pour renouveler mon passeport. Bon, j'ai voulu me soulager. Je suis allé aux toilettes, même au CEDOC, les toilettes. Allez-y à l'intérieur, allez-y voir. C'est-à-dire, il y en a qui prennent des vrais papiers. Des papiers, pas des papiers de toilette, mais des papiers, voilà, des papiers de feuilles de cahier. Mm-hmm. Pour utiliser, aller aux toilettes avec. Mais après, vous comprenez que il y a un problème chez, je ne sais pas si c'est le Gabonais ou si c'est l'Africain en général, parce qu'en général, nos villes se ressemblent. Ce sont des villes extrêmement sales. C'est vrai que la même saleté, on la retrouve peut-être aussi en Europe. Mais bon, il y a cette culture de savoir que je ne devrais pas jeter. C'est-à-dire, je prends une petite bouteille d'eau de 0,60 litres, je la jette comme ça sur la route. Une fois que je sors la tête de la voiture et je la jette comme ça sur la route, ou je prends un paquet d'arachides après avoir les pots de l'arachide, je jette comme ça. Mais il y a cette facilité que les gens le font avec, je ne sais pas, c'est comme si c'était normal. C'est comme si c'était normal. On prend un papier, on le jette comme ça. En fait, vous ne comprenez pas. Les espaces où on peut s'asseoir, les bancs sont cassés. Qu'est-ce qui casse? Et quand vous faites le tour de tous ces espaces-là, je vous assure, entre les mairies parfois qui, peut-être très anormal, elles n'arrivent pas à entretenir, certains prennent déjà, et d'autres vous allez voir, et les sachets, et les petites bouteilles d'eau, et les papiers, vous allez tout voir. Parce qu'il y a des gens, quand il a terminé, il laisse tout là. Et même quand parfois il y a des poubelles à côté. Est-ce que nous ne sommes pas aussi responsables de la qualité dans laquelle nous pataugeons, dans laquelle nous sommes? Nous sommes aussi responsables de ça. Le problème des poubelles, ici et là, partout, on veut créer des poubelles. Je me dis que si on n'est pas ferme et rigoureux avec les citoyens aussi de ce côté, les choses ne vont jamais changer. Quoi qu'on dise, si on n'est pas ferme et rigoureux là-dessus, les choses resteront en l'état. On aura toujours des endroits sales, très sales, où on va mettre des ordures, je ne sais pas, on laisse de côté. Il y a un espace où on devrait mettre les ordures, les gens vont mettre tout à côté. C'est compliqué, c'est vraiment compliqué. Nous sommes aussi responsables de la saleté qu'on voit ici. Les garages, les personnes qui sont sur le long des trottoirs. C'est des garagistes. Ils le font, le maire passe. Après, c'est bon. Quand le maire tourne, il remet. Mais celui-là, quand on revient comme ça, on le colle sérieusement, normalement, nous, il ferme définitivement.
1: Rapidement.
2: Merci, je reste à l'écoute.
1: Reste à l'écoute, monsieur. On va prendre un autre auditeur au bout du fil. Allô? Allô?
0: Allô?
1: Oui, monsieur Melchior.
0: Alors, je voudrais.

0: dire à mon frère, l'homme de Lokwe, qu'il a peut-être, il peut peut-être avoir raison sur l'incivisme des populations, des citoyens. J'ai fait exprès de mettre peut-être. Mais dans son développement, vers la fin de son intervention, il a fini par dire qu'il va falloir être ferme. Et c'est là, mon frère l'homme de Lokwe, c'est là toute la problématique. Vous pensez qu'en Occident, les gens ne sont pas inciviques? Vous pensez qu'au Rwanda, à Kigali, les gens ne sont pas inciviques? Ben si, c'est la nature humaine. Mais qu'est-ce qui fait que dans certains endroits du monde, les gens sont au pas, les gens respectent? C'est parce qu'il y a la rigueur, mon frère l'homme de Lokwe. C'est parce qu'il y a la rigueur. Mais il y a une parallèle que vous voulez tirer qui ne tient pas. Vous avez commencé par le bâtiment des affaires étrangères pour venir sur les espaces publics. Mais un bâtiment comme celui-là, qui a été, enfin, qui a, dont les finitions sont arrivées à terme et qui a été meublé avec tout ce qu'on a vu là, c'est très beau, ça donne envie d'aller travailler aux affaires étrangères. Mais il faut comprendre une chose, c'est que le bâtiment ne s'entretient pas seul. Pour entretenir des édifices publics, il faut de l'argent, donc il faut un budget. Mais si, dans le même temps, on distrait de l'argent des caisses de l'État, si dans le même temps, on détourne des fonds pour des besoins personnels, est-ce que vous imaginez un agent des affaires étrangères prendre son salaire à la fin du mois, aller au supermarché, acheter des produits du sol, aller dans les grands magasins de matériaux de construction, aller acheter des pots de peinture pour venir faire une couche de ravalement, que ce soit extérieur ou intérieur du bâtiment. Mais non. Et donc, c'est pourquoi on finit toujours par tomber sur les autorités. Ce sont eux qui ont la charge de gérer le pays. Et quand on gère, il y a la carotte et il y a le bâton. Voilà, il y a la carotte et il y a le bâton. Et donc, il va falloir mettre un peu de rigueur. Parce que j'ai suivi, pour terminer, l'intervention du chef de l'État avec le maire. Et les propos étaient quand même un peu... Ça m'a un tout petit peu choqué, mais bon, on est dans le contexte gabono-gabonais. Mais l'exemple que le président l'a pu prendre par rapport à un pays qu'il aurait, au Ghana, où il disait qu'il n'y avait pas de présence de bac à ordures, mais... Ça, là, c'est, si on le fait ici, ce sera la charrue avant les bœufs. Parce que si on ne met pas les bacs à ordures, Madame Mathilde, vous habitez dans la cuvette et derrière la prison. Vous savez que le Sauvog, ça s'appelait Sauvog, je ne sais pas comment ça s'appelle aujourd'hui, n'a pas suffisamment de camions pour faire le tour de Libreville. On va vous demander de garder vos déchets, vos ordures, dans la maison pendant une semaine. Vous pouvez dormir avec des ordures d'une semaine dans la maison. Qu'est-ce que vous allez faire? Vous allez les sortir. Et en les sortant, il n'y a pas de bac à ordures. Vous allez les mettre où? That is the question. Je reviendrai.
1: This is the question. Monsieur Melchior, auditeur au bout du fil, on va le prendre. Allô?
2: Allô?
1: Allô, monsieur Stan?
2: Oui, monsieur Stan.
1: On vous écoute.
2: Oui. Effectivement, Les édifices ne s'entretiennent pas tout seuls. Ils ne s'entretiennent pas tout seuls. Et c'est en cela que, Nati, moi, je vous fais part ici de mon scepticisme quant à ce qui ressemble à une nouvelle dynamique engagée par les nouvelles autorités. Comme je l'ai déjà dit au moins une fois, ces débuts-là ne sont pas nouveaux. Hein. Ali Bongo a fait pareil. Des édifices ont vu le jour, des routes ont vu le jour, mais tout ça, il faut qu'on les entretienne. Sans entretien véritable, ça servira à rien, rien du tout. Rien. Nati, on a connu la CAN 2012, ici. Le stade d'Angonja était construit. quel est le budget qui a été alloué à l'entretien de ce stade-là chaque année? Personne ne sait. Regardez dans quel état est le stade. Le stade d'OIM, il ressemble à quoi aujourd'hui? Rien du tout. Mais pourtant, les autorités, à l'époque, nous disaient, voilà, on a fait, on a fait. Et là, vous voyez, on va toujours et toujours pointer le curseur sur des personnes non identifiées. On vous dira, oh, le président a fait, mais ses collaborateurs n'ont pas su comment entretenir. Où on va jeter l'anathème sur les Gabonais? Les Gabonais ne savent pas comment entretenir les réalisations qui sont faites. Quels Gabonais? On parle des plus. Comme l'a dit mon frère Melchior, est-ce que vous pensez que c'est aux agents du ministère des Affaires étrangères d'entretenir le bâtiment qui a été construit récemment? Si ceux-là qui ont la charge de gérer cette institution-là ne font pas leur travail et que l'argent qui est dédié à l'entretien est détourné, ne jetons pas la pierre aux Gabonais. Ne jetons pas la pierre aux Gabonais. Les Gabonais même qu'on est incapable d'identifier. Non. C'est ça le souci. Oui, c'est bien de construire, mais est-ce qu'on est prêt à entretenir tout ce qu'on construit là? Est-ce qu'aujourd'hui, dans la façon de faire, on voit une certaine différence par rapport à ce qui se faisait hier? De tout ce qui a été construit depuis 2023, là, on pense seulement depuis septembre 2023 jusqu'à ce jour, est-ce que vous voyez une dynamique nouvelle? Est-ce que ce qui a été construit est entretenu comme il faut pour que ça dure au moins 10 ans, 15 ans, 20 ans, 30 ans, 50 ans? Est-ce que c'est le cas? Les routes en béton qui ont été faites, ou bien moi je ne sais pas, est-ce que quand on construit une route en béton, c'est bon, on la laisse comme ça, ad vitam aeternam? Il n'y a pas un entretien qui doit être fait. Moi, je ne sais pas, qu'on me dise. Parce qu'il y a des routes en béton là, qu'on voit déjà là, qui se dégradent. Mmh. Et c'est ça le problème. Allez, à demain, Nani.
1: À demain, M. Stan, et merci encore pour vos interventions. Merci encore pour ces certains éclaircissements que vous donnez à l'antenne 066-21-91-16. Entre incivisme des citoyens et entre manque de rigueur aussi des autorités, telle est la question qui, assurément, se fait ressentir. Plus de rigueur pour avoir une ville propre et saine. 066-21-91-16, c'est bien notre numéro de téléphone. 066-21-91-16, mais surtout le 3w.gabonews.com, 3w.gabonews.com, notre site internet que pour aujourd'hui, connaissant quelques difficultés de transmission sur la 93.5, donc la radio, même la fréquence modulée, nous penchons véritablement aujourd'hui sur le site internet, le 3w.gabonews.com. Ils sont à pied d'œuvre, je veux dire les techniciens sont à pied d'œuvre depuis ce matin pour pouvoir résoudre ce petit désagrément. 066-21-91-16. On va prendre aussi ce point qui nous revient du docteur Luma, cet homme qui a toujours lutté contre les addictions de drogue et d'alcool. On va écouter ce qu'il a pu dire en disant: j'ai lu avec beaucoup d'intérêt la tribune récemment publiée par mon ami Michel Ongundu Lunda sur la maladie mentale et les addictions au Gabon. Je veux le dire avec sincérité, ce texte m'a profondément touché. Il est arrivé à un moment où je commençais à me demander si je ne prêchais pas dans le désert. Voilà plus de 30 ans que je consacre une grande partie de ma vie et de mes modestes revenus à la lutte contre les addictions. Pendant toutes ces années, j'ai parfois eu le sentiment de mener un combat solitaire dans une relative indifférence, alors même que les ravages de l'alcool, du tabac, des stupéfiants et d'autres substances psychoactives deviennent chaque jour plus visibles dans notre société. La lecture de cette tribune m'a fait un immense bien. Elle m'a rappelé que je n'étais pas seule à voir ce que je vois chaque jour, que d'autres, en dehors du monde médical, prennent désormais la mesure de cette urgence sanitaire et sociale. Et cela me redonne la force de poursuivre ce combat. Mon engagement contre les addictions ne date pas d'hier. Pendant de nombreuses années, aux côtés des femmes et d'hommes de bonne volonté, tous bénévoles, nous avons mené dans le cadre de l'association Agir pour le Gabon d'innombrables campagnes d'information, de sensibilisation et de prévention. Nous sommes allés dans les écoles, les lycées, les quartiers, les administrations, les entreprises pour expliquer les dangers des addictions, dialoguer avec les jeunes et accompagner des familles. Nous étions convaincus, et je le suis toujours, que la prévention constitue le premier rempart contre ce fléau. Mais le terrain m'a progressivement appris une autre réalité. Informer est indispensable, sensibiliser est indispensable, mais cela ne suffit pas, car derrière chaque campagne de prévention, il y a des femmes, des hommes déjà prisonniers de leur dépendance. Derrière chaque addiction, il y a des familles qui souffrent dans le silence. C'est cette réalité qui m'a conduit à reprendre mes études afin de me spécialiser en addictologie. Je voulais aller plus loin que la prévention. Je voulais pouvoir offrir une véritable prise en charge médicale à celles et ceux qui en avaient besoin. Il y a 6 ans, avec quelques collaborateurs animés par la même conviction et grâce à mes propres ressources, nous avons créé Alia et Zelda, une clinique spécialisée dans le traitement des addictions. Ce fut un engagement personnel, professionnel et profondément humain. 066 21 91 16 Depuis l'ouverture de cet établissement, j'ai vu défiler des centaines de situations humaines bouleversantes, des adolescents dont l'avenir semblait déjà compromis, des jeunes adultes que les addictions avaient coupés de leurs études, de leur travail ou de leur famille. Des parents arrivant après avoir tout essayé, des mères en larmes consumées par la culpabilité et l'impuissance. Les pères désespérés me demandant simplement « Docteur, savez-vous sauver mon enfant ?» Ces visages ne s'effacent jamais. Ils rappellent chaque jour une vérité essentielle. L'addiction n'est pas une faute morale, c'est une maladie complexe dont le traitement exige du temps, des compétences, de la patience et un accompagnement durable. Nous sommes presque arrivés au terme de notre émission, donc on va pouvoir revenir avec cet article à demain et on va prendre cet autre message qui nous est parvenu pendant la lecture de cet article avant de nous dire au revoir. 066 21 91 16. Je crois que demain nous serons encore là à pied d'œuvre et là avec la fréquence modulée. Madame Nati, permettez-moi de dire quelque chose. Je me préoccupe. J'ai parfois le sentiment que certaines décisions de nos autorités sont davantage prises pour satisfaire le président que pour répondre concrètement aux préoccupations de la population. Madame Nati, aujourd'hui, on voit le président sur le terrain au contact des populations. Pour moi, cela montre aussi qu'il existe peut-être un problème dans la remontée de l'information. Si le président est obligé de se déplacer lui-même pour entendre les préoccupations des populations, c'est peut-être que certains de ses collaborateurs ne font pas suffisamment leur travail. On ne lui transmet pas fidèlement les réalités du terrain, parce qu'un président ne peut pas être partout. Il a besoin de collaborateurs capables d'écouter la population, de recueillir les revendications et surtout de lui présenter la situation telle qu'elle est, sans la maquiller. Le problème, c'est n'est donc pas seulement de savoir si le président écoute le peuple. Il faut aussi se demander si ceux qui sont chargés de faire remonter la voix du peuple disent réellement ce qui se passe. Et lorsqu'un agent, un fonctionnaire ou un citoyen est obligé de descendre sur la rue pour être entendu, cela signifie qu'il y a quelque part une chaîne de communication qui ne fonctionne pas concrètement. Madame Nati, le président doit pouvoir compter sur des collaborateurs qui disent la vérité du terrain, même lorsque cette vérité n'est pas agréable à entendre. C'est comme cela qu'on peut réellement gouverner pour la population. C'est monsieur Élisée Nong. Donc, voilà, les statistiques aujourd'hui hein, sur le site. On peut voir 82 hein, au Gabon, 62 en France, aux États-Unis 49, en Irlande 30, à l'unité de Kindoy 11, en Allemagne 10, à la Suisse 8, au Canada 7, en Espagne 7. Au Nigeria 5, nous remercions nos différents auditeurs dans les Tulipinés qui ont pu se connecter sur le www.gabonnews.com. Merci encore à vous et on se donne rendez-vous demain. Merci pour votre fidélité hein, sans cesse marquée à notre chaîne de radio et surtout à votre émission Le Mur des Lamentations. Demain à 11h, nous serons là avec un nouveau numéro. Mais vous, restez pour la suite de nos programmes et toutes nos excuse encore pour ces désagréments causés hein, sur la fréquence modulée de la 93.5. Je crois que demain, tout rentrera dans l'ordre parce que les techniciens sont à pied d'œuvre. Bel après-midi chez vous.

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5: 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Bonjour à tous et bienvenue sur l'actualité de ce mercredi 12 août 2026. Au sommaire, institutions et diplomatie. Célébration de la fête nationale. Le chef de l'État, Brice Clotaire Oligui Nguema, a officiellement validé un programme d'activité exceptionnel s'étendant du 11 au 18 août 2026 à Libreville. Au menu de cette célébration historique, l'inauguration de la place Georges Damas à l'ECA, des parades militaires grandioses et la réception officielle du président de la Guinée-Bissau. Économie et entreprises. Relance économique et soutien au patronat. C'est la bouffée d'air frais très attendue par le secteur privé. À l'issue d'une rencontre majeure au palais de rénovation, le président de la République a annoncé la mobilisation immédiate de 51 milliards de francs CFA pour régler les créances publiques. L'objectif est clair, donner la priorité absolue aux entreprises locales et préserver l'emploi national. Religion et société. Crise de gouvernance à l'Église évangélique du Gabon. Le synode national réuni à Baraka Mission vire au feuilleton politico-religieux après la clôture des débats couverts par Gabon News. Deux camps revendiquent simultanément la présidence nationale. D'un côté, le révérend Jean-Daniel Alogo Essim Mangane, proclamé vainqueur, et de l'autre, son rival, le révérend Moïse Ovono Meunier, qui conteste un vote au forceps et dénonce de graves vices de forme. L'institution s'enfonce dans une crise ouverte. Environnement et développement. Investissement dans le développement durable. Le Gabon accélère sa transition écologique. Une enveloppe globale de 3,5 milliards de francs CFA vient d'être débloquée pour soutenir les projets d'investissement durable à travers le pays. Une initiative majeure destinée à dynamiser les filières écologiques, maritimes et locales, tout en créant de nouveaux emplois d'avenir pour la jeunesse. Faits divers, incendie maîtrisé à l'intérieur du pays. Une grosse frayeur pour les populations de l'Ouétiouano. Un violent incendie a totalement ravagé deux habitations aux premières heures de la matinée. Fort heureusement, grâce à la mobilisation rapide des riverains, le tout nouvel immeuble du conseil départemental a été sauvé des flammes in extremis. C'est ainsi que prend fin ce Flash Info. Vous étiez avec Gwen Bilogué. Bonne suite de programme sur Gabon News, les 93.5 FM.
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1: 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Bonjour à tous et bienvenue sur l'actualité de ce mercredi 12 août 2026. Au sommaire, institutions et diplomatie. Célébration de la fête nationale. Le chef de l'État, Brice Clotaire Oligui Nguema, a officiellement validé un programme d'activité exceptionnel s'étendant du 11 au 18 août 2026 à Libreville. Au menu de cette célébration historique, l'inauguration de la place Georges Damas à l'ECA, des parades militaires grandioses et la réception officielle du président de la Guinée-Bissau. Économie et entreprise. Relance économique et soutien au patronat. C'est la bouffée d'air frais très attendue par le secteur privé. À l'issue d'une rencontre majeure au Palais de Rénovation, le président de la République a annoncé la mobilisation immédiate de 51 milliards de francs CFA pour régler les créances publiques. L'objectif est clair, donner la priorité absolue aux entreprises locales et préserver l'emploi national. Religion et société. Crise de gouvernance à l'Église évangélique du Gabon. Le synode national réuni à Baraka Mission vire au feuilleton politico-religieux après la clôture des débats couverts par Gabon News. Deux camps revendiquent simultanément la présidence nationale. D'un côté, le révérend Jean-Daniel Alogo Essim Mangane, proclamé vainqueur, et de l'autre, son rival, le révérend Moïse Ovono Meunier, qui conteste un vote au forceps et dénonce de graves vices de forme. L'institution s'enfonce dans une crise ouverte. Environnement et développement. Investissement dans le développement durable. Le Gabon accélère sa transition écologique. Une enveloppe globale de 3,5 milliards de francs CFA vient d'être débloquée pour soutenir les projets d'investissement durable à travers le pays. Une initiative majeure destinée à dynamiser les filières écologiques, maritimes et locales, tout en créant de nouveaux emplois d'avenir pour la jeunesse. Faits divers, incendie maîtrisé à l'intérieur du pays. Une grosse frayeur pour les populations de Louetiwano. Un violent incendie a totalement ravagé deux habitations aux premières heures de la matinée. Fort heureusement, grâce à la mobilisation rapide des riverains, le tout nouvel immeuble du conseil départemental a été sauvé des flammes in extremis. C'est ainsi que prend fin ce Flash Info. Vous étiez avec Gwen Bilogué. Bonne suite de programme sur Gabon News, les 93.5 FM.
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1: Alors, ce qui me turlupine ce matin, Nati, c'est... Vous savez, on en parle ici très souvent, le caractère démagogique de nos dirigeants, et pas que de nos dirigeants, de façon générale, des personnes qui ont le pouvoir ou qui aspirent au pouvoir. On a l'impression que pour arriver à un certain niveau de notoriété, il faut nécessairement s'accommoder à des pratiques pas très saines. Alors, il y a quelques jours, était célébré ici un mariage à grande pompe. Avant le mariage, ou en même temps que le mariage, il y a eu un concert gratuit qui a été organisé, une caravane également médicale gratuite, et ça a été présenté comme un acte de philanthropie. Voilà, les instigateurs sont des gens qui ont la main sur le cœur et qui sont là pour apporter un tout petit peu de baume au cœur aux personnes qui souffrent, aux Gabonais en difficulté. Moi, je vous ai dit, attention, il faut apprendre à regarder au-delà de ce qu'on nous montre. Nati, ceux qui ont organisé tout ça sont des multimilliardaires. Ils l'ont démontré, ils ont assez d'argent. Rendez-vous compte que la structure dans laquelle la caravane médicale gratuite a été organisée présente aujourd'hui, je l'ai appris hier par des amis et des collègues, une situation assez déplorable et incompréhensible au vu de ce qui s'est passé il y a quelques jours. Les employés de la structure El Rafa ont 2 mois de salaire impayé. 2 mois. Comment vous pouvez ne pas payer les salaires au personnel qui fait tourner votre structure et dans le même temps organiser des choses comme ça? Quand on nous dit que tout ce qui a été organisé a été fait pour venir en aide aux Gabonais, mais s'il faut engager une dynamique qui va dans le sens d'aider les gens, mais commencez d'abord par ceux qui se lèvent chaque matin pour que votre structure tourne. Parce que je tiens à le rappeler, il y a un peu plus d'un an, les contrats des non-Gabonais dans cette structure ont été interrompus. Donc la quasi-totalité du personnel en ce moment dans la polyclinique El Rafa est de nationalité gabonaise. Donc vous ne pensez pas d'abord à venir en aide, si je peux même le dire comme ça, de façon abusive, à ceux-là qui font tourner votre structure, et vous allez chez les Gabonais qui souffrent. Bon, ceux-là, c'est quoi alors? Des esclaves. Est-ce qu'on a, on a besoin de rappeler à ces gens que le salaire a un caractère alimentaire? Un travailleur qui ne perçoit pas son salaire, vous le condamnez à ne pas se nourrir, à ne pas nourrir sa famille également. C'est 2 mois à l'impayé de salaire. Et depuis quasiment, je vais dire quoi, depuis la période Covid, cette structure-là n'est pas revenue à une situation stable, c'est-à-dire que la structure ne doive pas de salaire à ses employés. Mais on organise des événements fast comme ça, comme pour montrer que tout va bien, alors que ça ne va pas en fait. Payer les salaires des employés. Donnez-leur leur argent comme il se doit, vous en avez. Payez. Je suis à l'écoute.
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1: 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Bonjour à tous et bienvenue sur l'actualité de ce mercredi 12 août 2026. Au sommaire, institutions et diplomatie. Célébration de la fête nationale. Le chef de l'État, Brice-Clotaire Oligui Nguema, a officiellement validé un programme d'activité exceptionnel s'étendant du 11 au 18 août 2026 à Libreville. Au menu de cette célébration historique, l'inauguration de la place Georges Damas à l'ECA, des parades militaires grandioses et la réception officielle du président de la Guinée-Bissau. Économie et entreprise. Relance économique et soutien au patronat. C'est la bouffée d'air frais très attendue par le secteur privé. À l'issue d'une rencontre majeure au palais de rénovation, le président de la République a annoncé la mobilisation immédiate de 51 milliards de francs CFA pour régler les créances publiques. L'objectif est clair, donner la priorité absolue aux entreprises locales et préserver l'emploi national. Religion et société. Crise de gouvernance à l'Église évangélique du Gabon. Le synode national réuni à Baraka Mission vire au feuilleton politico-religieux après la clôture des débats couverts par Gabon News. Deux camps revendiquent simultanément la présidence nationale. D'un côté, le révérend Jean-Daniel Alogo Essim Mangane, proclamé vainqueur, et de l'autre, son rival, le révérend Moïse Ovonoménier, qui conteste un vote au forceps et dénonce de graves vices de forme. L'institution s'enfonce dans une crise ouverte. Environnement et développement. Investissement dans le développement durable. Le Gabon accélère sa transition écologique. Une enveloppe globale de 3,5 milliards de francs CFA vient d'être débloquée pour soutenir les projets d'investissement durable à travers le pays. Une initiative majeure destinée à dynamiser les filières écologiques, maritimes et locales, tout en créant de nouveaux emplois d'avenir pour la jeunesse. Faits divers, incendie maîtrisé à l'intérieur du pays. Une grosse frayeur pour les populations de Louetiwano. Un violent incendie a totalement ravagé deux habitations aux premières heures de la matinée. Fort heureusement, grâce à la mobilisation rapide des riverains, le tout nouvel immeuble du conseil départemental a été sauvé des flammes in extremis. C'est ainsi que prend fin ce Flash Info. Vous étiez avec Gwen Bilogué. Bonne suite de programme sur Gabon News, les 93.5 FM.
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1: Alors, ce qui me turlupine ce matin, Nati, c'est... Vous savez, on en parle ici très souvent, le caractère démagogique de nos dirigeants, et pas que de nos dirigeants, de façon générale, des personnes qui ont le pouvoir ou qui aspirent au pouvoir. On a l'impression que pour arriver à un certain niveau de notoriété, il faut nécessairement s'accommoder à des pratiques pas très saines. Alors, il y a quelques jours, était célébré ici un mariage à grande pompe. Avant le mariage, ou en même temps que le mariage, il y a eu un concert gratuit qui a été organisé, une caravane également médicale gratuite, et ça a été présenté comme un acte de philanthropie. Les instigateurs sont des gens qui ont la main sur le cœur et qui sont là pour apporter un tout petit peu de baume au cœur aux personnes qui souffrent, aux Gabonais en difficulté. Moi, je vous ai dit, attention, il faut apprendre à regarder au-delà de ce qu'on nous montre. Nati, ceux qui ont organisé tout ça sont des multimilliardaires. Ils l'ont démontré, ils ont assez d'argent. Rendez-vous compte que la structure dans laquelle la caravane médicale gratuite a été organisée présente aujourd'hui, je l'ai appris hier par des amis et des collègues, une situation assez déplorable et incompréhensible au vu de ce qui s'est passé il y a quelques jours. Les employés de la structure El Rafa ont 2 mois de salaire impayé. 2 mois. Comment vous pouvez ne pas payer les salaires au personnel qui fait tourner votre structure et dans le même temps organiser des choses comme ça? Quand on nous dit que tout ce qui a été organisé a été fait pour venir en aide aux Gabonais, mais s'il faut engager une dynamique qui va dans le sens d'aider les gens, mais commencez d'abord par ceux qui se lèvent chaque matin pour que votre structure tourne. Parce que je tiens à le rappeler, il y a un peu plus d'un an, les contrats des non-Gabonais dans cette structure ont été interrompus. Donc, la quasi-totalité du personnel en ce moment dans la polyclinique El Rafa est de nationalité gabonaise. Donc, vous ne pensez pas d'abord à venir en aide, si je peux même le dire comme ça, de façon abusive, à ceux-là qui font tourner votre structure, et vous allez chez les Gabonais qui souffrent. Bon, ceux-là, c'est quoi alors? Des esclaves. Est-ce qu'on a... On a besoin de rappeler à ces gens que le salaire a un caractère alimentaire. Un travailleur qui ne perçoit pas son salaire, vous le condamnez à ne pas se nourrir, à ne pas nourrir sa famille également. C'est 2 mois à l'impayé de salaire. Et depuis quasiment, je vais dire quoi, depuis la période Covid, cette structure-là n'est pas revenue à une situation stable, c'est-à-dire que la structure ne doive pas de salaire à ses employés. Mais on organise des événements fast comme ça, comme pour montrer que tout va bien, alors que ça ne va pas en fait. Payer les salaires des employés. Donnez-leur leur argent comme il se doit, vous en avez. Payez. Je suis à l'écoute.
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Bonjour à tous et bienvenue sur l'actualité de ce mercredi 12 août 2026. Au sommaire, institutions et diplomatie. Célébration de la fête nationale. Le chef de l'État, Brice Clotaire Oligui Nguema, a officiellement validé un programme d'activité exceptionnel s'étendant du 11 au 18 août 2026 à Libreville. Au menu de cette célébration historique, l'inauguration de la place Georges Damas à l'ECA, des parades militaires grandioses et la réception officielle du président de la Guinée-Bissau. Économie et entreprise. Relance économique et soutien au patronat. C'est la bouffée d'air frais très attendue par le secteur privé. À l'issue d'une rencontre majeure au Palais de Rénovation, le président de la République a annoncé la mobilisation immédiate de 51 milliards de francs CFA pour régler les créances publiques. L'objectif est clair, donner la priorité absolue aux entreprises locales et préserver l'emploi national. Religion et société. Crise de gouvernance à l'Église évangélique du Gabon. Le synode national réuni à Baraka Mission vire au feuilleton politico-religieux après la clôture des débats couverts par Gabonews. Deux camps revendiquent simultanément la présidence nationale. D'un côté, le révérend Jean-Daniel Alogo Essine Mangane, proclamé vainqueur, et de l'autre, son rival, le révérend Moïse Ovono Meunier, qui conteste un vote au forceps et dénonce de graves vices de forme. L'institution s'enfonce dans une crise ouverte. Environnement et développement. Investissement dans le développement durable. Le Gabon accélère sa transition écologique. Une enveloppe globale de 3,5 milliards de francs CFA vient d'être débloquée pour soutenir les projets d'investissement durable à travers le pays. Une initiative majeure destinée à dynamiser les filières écologiques, maritimes et locales, tout en créant de nouveaux emplois d'avenir pour la jeunesse. Faits divers, incendie maîtrisé à l'intérieur du pays. Une grosse frayeur pour les populations de Louetiwano. Un violent incendie a totalement ravagé deux habitations aux premières heures de la matinée. Fort heureusement, grâce à la mobilisation rapide des riverains, le tout nouvel immeuble du conseil départemental a été sauvé des flammes in extremis. C'est ainsi que prend fin ce Flash Info. Vous étiez avec Gwen Bilogé. Bonne suite de programme sur Gabonews, les 93.5 FM.

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1: Alors, Steve Turlupine ce matin a dit, c'est... Vous savez, on en parle ici très souvent, le caractère démagogique de nos dirigeants, et pas que de nos dirigeants, de façon générale, des personnes qui ont le pouvoir ou qui aspirent au pouvoir. On a l'impression que pour arriver à un certain niveau de notoriété, il faut nécessairement s'accommoder à des pratiques pas très saines. Alors, il y a quelques jours, était célébré ici un mariage à grande pompe. Avant le mariage, ou en même temps que le mariage, il y a eu un concert gratuit qui a été organisé, une caravane également médicale gratuite, et ça a été présenté comme un acte de philanthropie. Les instigateurs sont des gens qui ont la main sur le cœur et qui sont là pour apporter un tout petit peu de baume au cœur aux personnes qui souffrent, aux Gabonais en difficulté. Moi, je vous ai dit, attention, il faut apprendre à regarder au-delà de ce qu'on nous montre. Nati, ceux qui ont organisé tout ça sont des multimilliardaires. Ils l'ont démontré, ils ont assez d'argent. Rendez-vous compte que la structure dans laquelle la caravane médicale gratuite a été organisée présente aujourd'hui, je l'ai appris hier par des amis et des collègues, une situation assez déplorable et incompréhensible au vu de ce qui s'est passé il y a quelques jours. Les employés de la structure El Rafa ont 2 mois de salaire impayé. 2 mois. Comment vous pouvez ne pas payer les salaires au personnel qui fait tourner votre structure et dans le même temps organiser des choses comme ça? Quand on nous dit que tout ce qui a été organisé a été fait pour venir en aide aux Gabonais, mais s'il faut engager une dynamique qui va dans le sens d'aider les gens, mais commencez d'abord par ceux qui se lèvent chaque matin pour que votre structure tourne. Parce que je tiens à le rappeler, il y a un peu plus d'un an, les contrats des non-Gabonais dans cette structure ont été interrompus. Donc, la quasi-totalité du personnel en ce moment, dans la polyclinique El Rafa, est de nationalité gabonaise. Donc, vous ne pensez pas d'abord à venir en aide, si je peux même le dire comme ça, de façon abusive, à ceux-là qui font tourner votre structure, et vous allez... chez les Gabonais qui souffrent. Bon, ceux-là, c'est quoi alors? Des esclaves. Est-ce qu'on a... On a besoin de rappeler à ces gens que le salaire a un caractère alimentaire. Un travailleur qui ne perçoit pas son salaire, vous le condamnez à ne pas se nourrir, à ne pas nourrir sa famille également. C'est 2 mois à l'impayé de salaire. Et depuis quasiment... Je vais dire quoi? Depuis la période Covid, cette structure-là n'est pas revenue à une situation stable, c'est-à-dire que la structure ne doive pas de salaire à ses employés. Mais on organise des événements fast comme ça, comme pour montrer que tout va bien, alors que ça ne va pas en fait. Payer les salaires des employés, donner leur argent comme il se doit, vous en avez. Payer. Je suis à l'écoute.
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1: Gabon-News Flash Info. Bonjour à tous et bienvenue sur l'actualité de ce mercredi 12 août 2026. Au sommaire, institutions et diplomatie. Célébration de la fête nationale. Le chef de l'État, Brice Clotaire Oligui Nguema, a officiellement validé un programme d'activité exceptionnel s'étendant du 11 au 18 août 2026 à Libreville. Au menu de cette célébration historique, l'inauguration de la place Georges Damas à l'ECA, des parades militaires grandioses et la réception officielle du président de la Guinée-Bissau. Économie et entreprise. Relance économique et soutien au patronat. C'est la bouffée d'air frais très attendue par le secteur privé. À l'issue d'une rencontre majeure au Palais de Rénovation, le président de la République a annoncé la mobilisation immédiate de 51 milliards de francs CFA pour régler les créances publiques. L'objectif est clair, donner la priorité absolue aux entreprises locales et préserver l'emploi national. Religion et société. Crise de gouvernance à l'Église évangélique du Gabon. Le synode national réuni à Baraka Mission vire au feuilleton politico-religieux après la clôture des débats couverts par Gabon News. Deux camps revendiquent simultanément la présidence nationale. D'un côté, le révérend Jean-Daniel Alogo Essim Mangana, proclamé vainqueur, et de l'autre, son rival, le révérend Moïse Ovono Meunier, qui conteste un vote au forceps et dénonce de graves vices de forme. L'institution s'enfonce dans une crise ouverte. Environnement et développement. Investissement dans le développement durable. Le Gabon accélère sa transition écologique. Une enveloppe globale de 3,5 milliards de francs CFA vient d'être débloquée pour soutenir les projets d'investissement durable à travers le pays. Une initiative majeure destinée à dynamiser les filières écologiques, maritimes et locales, tout en créant de nouveaux emplois d'avenir pour la jeunesse. Faits divers, incendie maîtrisé à l'intérieur du pays. Une grosse frayeur pour les populations de Louetiwano. Un violent incendie a totalement ravagé deux habitations aux premières heures de la matinée. Fort heureusement, grâce à la mobilisation rapide des riverains, le tout nouvel immeuble du conseil départemental a été sauvé des flammes in extremis. C'est ainsi que prend fin ce Flash Info. Vous étiez avec Gwen Bilogué. Bonne suite de programme sur Gabon News, les 93.5 FM.

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3: Alors, ce qui me turlupine ce matin, Nati, c'est... Vous savez, on en parle ici très souvent, le caractère démagogique de nos dirigeants, et pas que de nos dirigeants, de façon générale, des personnes qui ont le pouvoir ou qui aspirent au pouvoir. On a l'impression que pour arriver à un certain niveau de notoriété, il faut nécessairement s'accommoder à des pratiques pas très saines. Alors, il y a quelques jours, était célébré ici un mariage à grande pompe. Avant le mariage, ou en même temps que le mariage, il y a eu un concert gratuit qui a été organisé, une caravane également médicale gratuite. Et ça a été présenté comme un acte de philanthropie. Voilà, que les instigateurs sont des gens qui ont la main sur le cœur et qui sont là pour apporter un tout petit peu de baume au cœur aux personnes qui souffrent, aux Gabonais en difficulté. Moi, je vous ai dit, attention, il faut apprendre à regarder au-delà de ce qu'on nous montre. Nati, ceux qui ont organisé tout ça sont des multimilliardaires. Ils l'ont démontré, ils ont assez d'argent. Rendez-vous compte que la structure dans laquelle la caravane médicale gratuite a été organisée présente aujourd'hui, je l'ai appris hier par des amis et des collègues, une situation assez déplorable et incompréhensible au vu de ce qui s'est passé il y a quelques jours. Les employés de la structure El Rafa ont 2 mois de salaire impayé. 2 mois. Comment vous pouvez ne pas payer les salaires au personnel qui fait tourner votre structure et dans le même temps organiser des choses comme ça? Quand on nous dit que tout ce qui a été organisé a été fait pour venir en aide aux Gabonais, mais s'il faut engager une dynamique qui va dans le sens d'aider les gens, mais commencez d'abord par ceux qui se lèvent chaque matin pour que votre structure tourne. Parce que je tiens à le rappeler, il y a un peu plus d'un an, les contrats des non-Gabonais dans cette structure ont été interrompus. Donc, la quasi-totalité du personnel en ce moment dans la polyclinique El Rafa est de nationalité gabonaise. Donc, vous ne pensez pas d'abord à venir en aide, si je peux même le dire comme ça, de façon abusive, à ceux-là qui font tourner votre structure, et vous allez chez les Gabonais qui souffrent. Bon, ceux-là, c'est quoi alors? Des esclaves. Est-ce qu'on a... On a besoin de rappeler à ces gens que le salaire a un caractère alimentaire. Un travailleur qui ne perçoit pas son salaire, vous le condamnez à ne pas se nourrir, à ne pas nourrir sa famille également. C'est 2 mois à l'impayé de salaire. Et depuis quasiment, je vais dire quoi, depuis la période Covid, cette structure-là n'est pas revenue à une situation stable, c'est-à-dire que la structure ne doive pas de salaire à ses employés. Mais on organise des événements fast comme ça, comme pour montrer que tout va bien, alors que ça ne va pas en fait. Payer les salaires des employés, donnez-leur leur argent comme il se doit, vous en avez. Payer. Je suis à l'écoute.
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1: Gabon News Flash Info. Bonjour à tous et bienvenue sur l'actualité de ce mercredi 12 août 2026. Au sommaire, institutions et diplomatie. Célébration de la fête nationale. Le chef de l'État, Brice Clotaire Oligui Nguema, a officiellement validé un programme d'activité exceptionnel s'étendant du 11 au 18 août 2026 à Libreville. Au menu de cette célébration historique, l'inauguration de la place Georges Damas à l'ECA, des parades militaires grandioses et la réception officielle du président de la Guinée-Bissau. Économie et entreprise. Relance économique et soutien au patronat. C'est la bouffée d'air frais très attendue par le secteur privé. À l'issue d'une rencontre majeure au Palais de Rénovation, le président de la République a annoncé la mobilisation immédiate de 51 milliards de francs CFA pour régler les créances publiques. L'objectif est clair, donner la priorité absolue aux entreprises locales et préserver l'emploi national. Religion et société. Crise de gouvernance à l'Église évangélique du Gabon. Le synode national réuni à Baraka Mission vire au feuilleton politico-religieux après la clôture des débats couverts par Gabon News. Deux corps revendiquent simultanément la présidence nationale. D'un côté, le révérend Jean-Daniel Alogo Essim Mangana, proclamé vainqueur, et de l'autre, son rival, le révérend Moïse Ovono Meunier, qui conteste un vote au forceps et dénonce de graves vices de forme. L'institution s'enfonce dans une crise ouverte. Environnement et développement. Investissement dans le développement durable. Le Gabon accélère sa transition écologique. Une enveloppe globale de 3,5 milliards de francs CFA vient d'être débloquée pour soutenir les projets d'investissement durable à travers le pays. Une initiative majeure destinée à dynamiser les filières écologiques, maritimes et locales, tout en créant de nouveaux emplois d'avenir pour la jeunesse. Faits divers, incendie maîtrisé à l'intérieur du pays. Une grosse frayeur pour les populations de Louetiwano. Un violent incendie a totalement ravagé deux habitations aux premières heures de la matinée. Fort heureusement, grâce à la mobilisation rapide des riverains, le tout nouvel immeuble du conseil départemental a été sauvé des flammes in extremis. C'est ainsi que prend fin ce Flash Info. Vous étiez avec Gwen Bilogué. Bonne suite de programme sur Gabon News, les 93.5 FM.
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1: Alors, ce qui me turlupine ce matin, Nati, c'est... Vous savez, on en parle ici très souvent, le caractère démagogique de nos dirigeants, et pas que de nos dirigeants, de façon générale, des personnes qui ont le pouvoir ou qui aspirent au pouvoir. On a l'impression que pour arriver à un certain niveau de notoriété, il faut nécessairement s'accommoder à des pratiques pas très saines. Alors, il y a quelques jours, était célébré ici un mariage à grande pompe. Avant le mariage, ou en même temps que le mariage, il y a eu un concert gratuit qui a été organisé, une caravane également médicale gratuite. Et ça a été présenté comme un acte de philanthropie. Voilà, les instigateurs sont des gens qui ont la main sur le cœur et qui sont là pour apporter un tout petit peu de baume au cœur aux personnes qui souffrent, aux Gabonais en difficulté. Moi, je vous ai dit, attention, il faut apprendre à regarder au-delà de ce qu'on nous montre. Nati, ceux qui ont organisé tout ça sont des multimilliardaires. Ils l'ont démontré, ils ont assez d'argent. Rendez-vous compte que la structure dans laquelle la caravane médicale gratuite a été organisée présente aujourd'hui, je l'ai appris hier par des amis et des collègues, une situation assez déplorable et incompréhensible au vu de ce qui s'est passé il y a quelques jours. Les employés de la structure El Rafa ont 2 mois de salaire impayé. 2 mois. Comment vous pouvez ne pas payer les salaires au personnel qui fait tourner votre structure et dans le même temps organiser des choses comme ça? Quand on nous dit que tout ce qui a été organisé a été fait pour venir en aide aux Gabonais, mais s'il faut engager une dynamique qui va dans le sens d'aider les gens, mais commencez d'abord par ceux qui se lèvent chaque matin pour que votre structure tourne. Parce que je tiens à le rappeler, il y a un peu plus d'un an, les contrats des non-Gabonais dans cette structure ont été interrompus. Donc, la quasi-totalité du personnel en ce moment, dans la polyclinique El Rafa, est de nationalité gabonaise. Donc, vous ne pensez pas d'abord à venir en aide, si je peux même le dire comme ça, de façon abusive, à ceux-là qui font tourner votre structure, et vous allez chez les Gabonais qui souffrent. Bon, ceux-là, c'est quoi alors? Des esclaves. Est-ce qu'on a, on a besoin de rappeler à ces gens que le salaire a un caractère alimentaire? Un travailleur qui ne perçoit pas son salaire, vous le condamnez à ne pas se nourrir, à ne pas nourrir sa famille également. C'est 2 mois à l'impayé de salaire. Et depuis quasiment, je vais dire quoi, depuis la période Covid, cette structure-là n'est pas revenue à une situation stable, c'est-à-dire que la structure ne doive pas de salaire à ses employés. Mais on organise des événements fast comme ça, comme pour montrer que tout va bien, alors que ça ne va pas en fait. Payer les salaires des employés, donner leur argent comme il se doit, vous en avez. Payer. Je suis à l'écoute.
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0: 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Gabonnews Flash Info. Bonjour à tous et bienvenue sur l'actualité de ce mercredi 12 août 2026. Au sommaire, institutions et diplomatie. Célébration de la fête nationale. Le chef de l'État, Brice Clotaire Oligui Nguema, a officiellement validé un programme d'activité exceptionnel s'étendant du 11 au 18 août 2026 à Libreville. Au menu de cette célébration historique, l'inauguration de la place Georges Damas à l'ECA, des parades militaires grandioses et la réception officielle du président de la Guinée-Bissau. Économie et entreprise. Relance économique et soutien au patronat. C'est la bouffée d'air frais très attendue par le secteur privé. À l'issue d'une rencontre majeure au Palais de Rénovation, le président de la République a annoncé la mobilisation immédiate de 51 milliards de francs CFA pour régler les créances publiques. L'objectif est clair, donner la priorité absolue aux entreprises locales et préserver l'emploi national. Religion et société. Crise de gouvernance à l'Église évangélique du Gabon. Le synode national réuni à Baraka Mission vire au feuilleton politico-religieux après la clôture des débats couverts par Gabon News. Deux camps revendiquent simultanément la présidence nationale. D'un côté, le révérend Jean-Daniel Alogo Essim Mangane, proclamé vainqueur, et de l'autre, son rival, le révérend Moïse Ovonoménier, qui conteste un vote au forceps et dénonce de graves vices de forme. L'institution s'enfonce dans une crise ouverte. Environnement et développement. Investissement dans le développement durable. Le Gabon accélère sa transition écologique. Une enveloppe globale de 3,5 milliards de francs CFA vient d'être débloquée pour soutenir les projets d'investissement durable à travers le pays. Une initiative majeure destinée à dynamiser les filières écologiques, maritimes et locales, tout en créant de nouveaux emplois d'avenir pour la jeunesse. Faits divers, incendie maîtrisé à l'intérieur du pays. Une grosse frayeur pour les populations de l'Ouétiwano. Un violent incendie a totalement ravagé deux habitations aux premières heures de la matinée. Fort heureusement, grâce à la mobilisation rapide des riverains, le tout nouvel immeuble du conseil départemental a été sauvé des flammes in extremis. C'est ainsi que prend fin ce Flash Info. Vous étiez avec Gwen Bilogué. Bonne suite de programme sur Gabon News, les 93.5 FM.
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2: Alors, ce qui me turlupine ce matin, Nati, c'est... Vous savez, on en parle ici très souvent, le caractère démagogique de nos dirigeants, et pas que de nos dirigeants, de façon générale, des personnes qui ont le pouvoir ou qui aspirent au pouvoir. On a l'impression que pour arriver à un certain niveau de notoriété, il faut nécessairement s'accommoder à des pratiques pas très saines. Alors, il y a quelques jours, était célébré ici un mariage à grande pompe. Avant le mariage, ou en même temps que le mariage, il y a eu un concert gratuit qui a été organisé, une caravane également médicale gratuite. Et ça a été présenté comme un acte de philanthropie. Voilà, les instigateurs sont des gens qui ont la main sur le cœur et qui sont là pour apporter un tout petit peu de baume au cœur aux personnes qui souffrent, aux Gabonais en difficulté. Moi, je vous ai dit, attention, il faut apprendre à regarder au-delà de ce qu'on nous montre. Nati, ceux qui ont organisé tout ça sont des multimilliardaires. Ils l'ont démontré, ils ont assez d'argent. Rendez-vous compte que la structure dans laquelle la caravane médicale gratuite a été organisée présente aujourd'hui, je l'ai appris hier par des amis et des collègues, une situation assez déplorable et incompréhensible au vu de ce qui s'est passé il y a quelques jours. Les employés de la structure El Rafa ont 2 mois de salaire impayé. 2 mois. Comment vous pouvez ne pas payer les salaires au personnel qui fait tourner votre structure et dans le même temps organiser des choses comme ça? Quand on nous dit que tout ce qui a été organisé a été fait pour venir en aide aux Gabonais, mais s'il faut engager une dynamique qui va dans le sens d'aider les gens, mais commencez d'abord par ceux qui se lèvent chaque matin pour que votre structure tourne. Parce que je tiens à le rappeler, il y a un peu plus d'un an, les contrats des non-Gabonais dans cette structure ont été interrompus. Donc, la quasi-totalité du personnel en ce moment dans la polyclinique El Rafa est de nationalité gabonaise. Donc, vous ne pensez pas d'abord à venir en aide, si je peux même le dire comme ça, de façon abusive, à ceux-là qui font tourner votre structure, et vous allez chez les Gabonais qui souffrent. Bon, ceux-là, c'est quoi alors? Des esclaves. Est-ce qu'on a... On a besoin de rappeler à ces gens que le salaire a un caractère alimentaire. Un travailleur qui ne perçoit pas son salaire, vous le condamnez à ne pas se nourrir, à ne pas nourrir sa famille également. C'est 2 mois à l'impayé de salaire. Et depuis quasiment, je veux dire quoi, depuis la période Covid, cette structure-là n'est pas revenue à une situation stable, c'est-à-dire que la structure ne doive pas de salaire à ses employés. Mais on organise des événements fast comme ça, comme pour montrer que tout va bien, alors que ça ne va pas en fait. Payer les salaires des employés, donnez-leur leur argent comme il se doit, vous en avez. Payer. Je suis à l'écoute.
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1: Gabon News Flash Info. Bonjour à tous et bienvenue sur l'actualité de ce mercredi 12 août 2026. Au sommaire, institutions et diplomatie. Célébration de la fête nationale. Le chef de l'État, Brice-Clotaire Oligui Nguema, a officiellement validé un programme d'activité exceptionnel s'étendant du 11 au 18 août 2026 à Libreville. Au menu de cette célébration historique, l'inauguration de la place Georges Damas à l'ECA, des parades militaires grandioses et la réception officielle du président de la Guinée-Bissau. Économie et entreprise. Relance économique et soutien au patronat. C'est la bouffée d'air frais très attendue par le secteur privé. À l'issue d'une rencontre majeure au palais de rénovation, le président de la République a annoncé la mobilisation immédiate de 51 milliards de francs CFA pour régler les créances publiques. L'objectif est clair, donner la priorité absolue aux entreprises locales et préserver l'emploi national. Religion et société. Crise de gouvernance à l'église évangélique du Gabon. Le synode national réuni à Baraka Mission vire au feuilleton politico-religieux après la clôture des débats couverts par Gabon News. Deux camps revendiquent simultanément la présidence nationale. D'un côté, le révérend Jean-Daniel Alogo Essim Mangane, proclamé vainqueur, et de l'autre, son rival, le révérend Moïse Ovono Meunier, qui conteste un vote au forceps et dénonce de graves vices de forme. L'institution s'enfonce dans une crise ouverte. Environnement et développement. Investissement dans le développement durable. Le Gabon accélère sa transition écologique. Une enveloppe globale de 3,5 milliards de francs CFA vient d'être débloquée pour soutenir les projets d'investissement durable à travers le pays. Une initiative majeure destinée à dynamiser les filières écologiques, maritimes et locales, tout en créant de nouveaux emplois d'avenir pour la jeunesse. Faits divers, incendie maîtrisé à l'intérieur du pays. Une grosse frayeur pour les populations de l'Ouétiwano. Un violent incendie a totalement ravagé deux habitations aux premières heures de la matinée. Fort heureusement, grâce à la mobilisation rapide des riverains, le tout nouvel immeuble du conseil départemental a été sauvé des flammes in extremis. C'est ainsi que prend fin ce Flash Info. Vous étiez avec Gwen Bilogué. Bonne suite de programme sur Gabon News, les 93.5 FM. 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
2: José, ça fonctionne comment cette caméra?
3: Attends papa, tu tiens bien comme ça. Voilà, mais moi je la vois. Ah, le musicien est en retard.
4: Attends.
3: Le musicien est en retard, ça c'est pas bon. Ah, regarde les enfants là, qui courent là. Et
5: Regarde, il le fait encore. 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
2: Alors, Steve Turlupine ce matin a dit, c'est... Vous savez, on en parle ici très souvent, le caractère démagogique de nos dirigeants, et pas que de nos dirigeants, de façon générale, des personnes qui ont le pouvoir ou qui aspirent au pouvoir. On a l'impression que pour arriver à un certain niveau de notoriété, il faut nécessairement s'accommoder à des pratiques pas très saines. Alors, il y a quelques jours, était célébré ici un mariage à grande pompe. Avant le mariage, ou en même temps que le mariage, il y a eu un concert gratuit qui a été organisé, une caravane également médicale gratuite, et ça a été présenté comme un acte de philanthropie. Voilà, les instigateurs sont des gens qui ont la main sur le cœur et qui sont là pour apporter un tout petit peu de baume au cœur aux personnes qui souffrent, aux Gabonais en difficulté. Moi, je vous ai dit, attention, il faut apprendre à regarder au-delà de ce qu'on nous montre. Nati, ceux qui ont organisé tout ça sont des multimilliardaires. Ils l'ont démontré, ils ont assez d'argent. Rendez-vous compte que la structure dans laquelle la caravane médicale gratuite a été organisée présente aujourd'hui, je l'ai appris hier par des amis et des collègues, une situation assez déplorable et incompréhensible au vu de ce qui s'est passé il y a quelques jours. Les employés de la structure El Rafa ont 2 mois de salaire impayé. 2 mois. Comment vous pouvez ne pas payer les salaires au personnel qui fait tourner votre structure et dans le même temps organiser des choses comme ça? Quand on nous dit que tout ce qui a été organisé a été fait pour venir en aide aux Gabonais, mais s'il faut engager une dynamique qui va dans le sens d'aider les gens, mais commencez d'abord par ceux qui se lèvent chaque matin pour que votre structure tourne. Parce que je tiens à le rappeler, il y a un peu plus d'un an, les contrats des non-Gabonais dans cette structure ont été interrompus. Donc, la quasi-totalité du personnel en ce moment, dans la polyclinique El Rafa, est de nationalité gabonaise. Donc, vous ne pensez pas d'abord à venir en aide, si je peux même le dire comme ça, de façon abusive, à ceux-là qui font tourner votre structure, et vous allez... chez les Gabonais qui souffrent. Bon, ceux-là, c'est quoi alors? Des esclaves. Est-ce qu'on a... On a besoin de rappeler à ces gens que le salaire a un caractère alimentaire. Un travailleur qui ne perçoit pas son salaire, vous le condamnez à ne pas se nourrir, à ne pas nourrir sa famille également. C'est 2 mois à l'impayé de salaire. Et depuis quasiment... Je vais dire quoi? Depuis la période Covid, cette structure-là n'est pas revenue à une situation stable, c'est-à-dire que la structure ne doive pas de salaire à ses employés. Mais on organise des événements fast comme ça, comme pour montrer que tout va bien, alors que ça ne va pas en fait. Payer les salaires des employés, donner leur argent comme il se doit, vous en avez. Payer. Je suis à l'écoute.
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0: Mesdames et messieurs, bonjour. La Tribune des Auditeurs est bien votre plateforme quotidienne qui vous donne la parole afin de dire tous les sujets qui vous turlupinent. Diffusé du lundi au vendredi, c'est de 11h à 12h55. Réalisé par Marley Oudvalienne, présenté par Nati. Mesdames et messieurs, nous ferons sûrement le tour de tous les sujets et qui sûrement pu être présenté depuis hier jusqu'à ce matin et vous allez pouvoir donner vos différents opinions. Nous avons un seul numéro de téléphone, c'est le 066-21-91-16, 066-21-91-16 et notre site internet le www.gabonews.com, c'est bien un autre site internet, par chat YouTube ou par WhatsApp, pour vous aussi nous joindre afin de dire ce qui taraude votre esprit et bien sur la plateforme du mur des lamentations. Depuis assurément quelques jours, nous parlons de la fièvre des indépendances et notre pays n'est pas en reste parce que c'est 17 août, nous allons pouvoir commémorer encore cet anniversaire de la souveraineté de notre pays, de notre patrie, et le président de la République est sur les chantiers initiés dans le Grand Libreville. Quelle est votre pensée? Quelle est votre opinion? Qu'en pensez-vous de tous ces différents chantiers, mais surtout aussi de toutes ces vérifications que fait le président de la République? Mais nous parlerons aussi de la SEG, de l'eau, oui, parce qu'il manque aussi de l'eau dans les robinets des ménages des Gabonais. Et on va prendre déjà ce premier point de la SEG, puisque nous n'avons pas d'auditeur à l'instant. Donc, la SEG modernise ses équipements de production d'eau potable. La SEG vient de se doter de deux dégrieurs automatiques installés et mis en service depuis quelques jours à la station de production d'eau potable d'Ontum. Il s'agit d'un dispositif de protection dont la fonction consiste à intercepter et évacuer ses besoins d'intervention humaine. Les déchets, les branches d'arbres, les feuilles, matières végétales et autres éléments susceptibles d'endommager les ouvrages de captage d'eau brute de la station de production d'eau d'Ontum. 066-21-91-16, c'est bien notre numéro de téléphone. Donc, l'accumulation des déchets au niveau des prises d'eau nécessite généralement des interventions manuelles fréquentes, menées très souvent dans des conditions difficiles et contraignantes. Grâce à l'autonomisation du dégrillage, les opérations de nettoyage seront réalisées de manière régulière, contrôlée et sécurisée. Les agents réduisent ainsi leur exposition aux risques liés aux interventions à proximité des ouvrages hydrauliques. Ils vont consacrer davantage de temps à la surveillance, au contrôle et à la maintenance préventive des installations. J'y arrive. Cette nouvelle acquisition constitue une avancée importante dans le processus de modernisation des infrastructures hydrauliques de la SEG. Elle répond aussi à l'objectif de garantir d'une manière continue du service public de l'eau dans le Grand Libreville. Donc, une prise d'eau mieux protégée permet de stabiliser les conditions d'exploitation et de renforcer la performance globale de la chaîne de production d'eau potable. 066-21-91-16, c'est bien notre numéro de téléphone, c'est pour vous, auditeur de la 93.5, et c'est bien votre émission, le mur des lamentations. La question cruciale, c'est qu'est-ce qui vous turlupine? Ici, on parle de tout sujet assurément qui chagrine et qui a sûrement besoin d'être exposé sur cette plateforme. C'est bien au 066-21-91-16 qui est notre numéro de téléphone. 066-21-91-16. Auditeur au bout du fil. Allô?
1: Allô?
0: Allô, bonjour, monsieur.
1: Bonjour, Nati.
0: Ah, bonjour, monsieur Stan.
1: Oui. Bonjour à tous les auditeurs.
0: Mm-hmm. Bonjour.
1: Alors, Nati, hier, j'étais pas connecté à l'heure de l'émission, mais j'ai pu me rattraper ce matin en suivant la rediffusion.
0: Mm-hmm.
1: Voilà, sur YouTube.
0: Oui.
1: Et déjà, je tiens à dire au vieux Denzang merci. Merci pour son intervention et Je veux même dire ça, sagesse, parce que c'est aussi la sagesse qui permet de comprendre certaines choses. Voilà, moi je ne vais pas continuer sur la polémique. Je n'aime pas la polémique. J'aime la contradiction, mais pas la polémique.
0: D'accord.
1: Voilà. Donc, allez, pour moi, je balaie tout d'un revers de la main et on parle de ce qui nous turlupine. Le reste, on s'en fout. Voilà. Donc, Nati, aujourd'hui, le président de la République sera dans les structures hospitalières. Il va faire la visite. Mais déjà hier,
0: Oui.
1: je crois qu'il était dans Zaignan. Avant qu'il n'y arrive, moi également, j'y étais. Je suis passé au niveau de fin goudron. Et vous voyez, au fin goudron, il y a une nouvelle route qui a été faite qui permet de sortir à Bethsaida, là. Et là, parce que normalement, quand vous prenez ce taxe-là, il y a des véhicules abîmés qui sont sur la voie, là. Hier, comme certainement la mairie de Nzaïon savait que le président devait passer à là, on a fait venir des engins pour libérer la voie. On a enlevé toutes ces épaves-là sur la voie et tout. Je ne sais pas où ils sont allés les mettre. Simplement parce que le président arrivait. Quand le président arrive, il va voir que tout est bien, tout va bien pour lui, les populations circulent normalement. Demain, ou même aujourd'hui, je ne suis pas passé, mais je vais y repasser peut-être dans quelques jours pour regarder au même endroit. Et vous, je parie que je trouverai les mêmes véhicules là. On va les ramener à cet endroit. C'est bien triste et dommage d'agir comme ça. Hier, l'arrondissement, le 6e, il était en feu parce que le président arrivait. Parce que le président arrivait. Pourquoi est-ce que cet entrain-là, on ne peut pas le mettre tous les jours? Pourquoi les autorités de la mairie du 6e ne
0: Sixième.
1: peuvent pas faire ça tous les jours pour les populations? Parce qu'elles sont là, elles ont été placées là pour le bien des populations. Ce n'est pas pour que le président, en passant, dise, ah oui, le maire et son équipe travaillent bien. Non. C'est la vie du peuple qui doit compter. Qu'est-ce que les populations du 6e arrondissement pensent de cette équipe-là? C'est cela. Pourquoi on veut tout? Je ne sais pas. Ces gens-là, comment est-ce qu'ils réfléchissent? Comment ça se passe? Et je crois que, d'une certaine manière, le président aussi doit faire des visites inopinées. Il faut qu'il le fasse. Là, il est passé à Nzaïon hier, il a vu que certainement tout est bien, mais dans 2 jours ou dans 3 jours, il faut qu'il repasse là où il est passé là. Et il aura vraiment touché du doigt. C'est pas en annonçant qu'il arrive, parce que ces gens-là, ils se préparent. Dans 2 ou 3 jours, il faut qu'il repasse pour voir la réalité des populations du 6e arrondissement. Donc voilà d'abord ce que je voulais dire.
0: D'accord. Merci encore à vous, Monsieur Stan, d'ouvrir déjà l'antenne en cas de cette émission, le mur des lamentations. Parlons aussi même de pauvreté. Hier aussi, en rentrant, hein, le but trouvé comme ça, bon, pas tout le cinquième, je ne suis pas dans tout le cinquième, mais de la partie où je reste, on a pu aussi nettoyer les différents bacs à ordures, l'endroit où on dépose les poubelles, on a enlevé les ordures, on a mis, je ne sais pas si c'est un produit tout blanc là, pour en faire beau. Mais ce matin, je vous laisse, c'est toujours, comment on appelle, comme il y a des malades mentaux qui traînent un peu dans la zone, ils ont remis encore de la saleté. Pourquoi ne pas, comme dit Monsieur Stan, revoir ce nettoyage journalier avec cet acharnement qu'on a vu hier dans le 6e et dans tous les arrondissements pour pouvoir rendre la ville aussi propre pour le bien-être de la population. 066 21 91 16, 066 21 91 16, c'est bien notre numéro de téléphone. Nous sommes bien sûr à Gabon News FM, la 93.5, votre émission Le Mur des Landes. M'attention et dire ce qui vous turlupine. Qu'est-ce que vous turlupine du côté de Milancy, du côté assurément d'Akanda, du côté oui, de Kanga aussi, hein, pourquoi pas, donc le Grand Libreville. Olingiguema évalue l'état d'avancement des travaux dont le président de la République a visité hier le chantier du Grand Libreville. La visite du chef de l'État avait pour objectif d'évaluer l'état d'avancement des travaux et de réhabilitation des axes routiers et d'aménagement urbain entrepris dans la capitale et ses environs. Le cortège présidentiel s'est rendu successivement sur plusieurs sites stratégiques. À la promenade du lycée à Léomba, les travaux affichent un avancement impressionnant qui annonce une livraison prochaine du chantier. Plus loin au quartier Cherco Akanda, le président a procédé à l'inauguration de la voie pavée sous les applaudissements des habitants. À chaque étape, le chef de l'État a été accueilli par une foule nombreuse. Au-delà du protocole, certains riverains ont profité de sa descente sur le terrain pour lui exprimer directement leurs difficultés. Dossier d'intégration, CV, doléances, etc. Le président a pris le temps d'échanger, réaffirmant sa volonté de rester proche des populations. Ces chantiers s'inscrivent dans le pilier 3 du projet de société présidentielle dédié au logement, au transport, au développement numérique et aux infrastructures. Pour le gouvernement, il s'agit d'accélérer la transformation du Grand Libreville, de désengorger la circulation et d'offrir un cadre de vie plus moderne aux Gabonais. La visite du chef de l'État s'est achevée au gymnase Mayena, une journée intense qui marque la volonté d'un contrôle rigoureux de l'action gouvernementale sur le terrain. 066-21-91-16. Donc, en multipliant ces visites, le président de la République entend s'assurer que les délais sont respectés et que les investissements publics se traduisent concrètement pour les populations. Et vous, auteur à 93.5, qu'en pensez-vous? Quelle est votre opinion? 066-21-91-16. C'est bien notre numéro de téléphone et c'est pour nous joindre sur la 93.5. 066-21-91-16. Qu'est-ce qui vous turlupine, que vous avez besoin de pouvoir exprimer sur cette plateforme afin de vous faire entendre? 066-21-91-16. Notre numéro de téléphone est ouvert ou le www.gabonews.com, un autre site internet qui nous permet d'être en contact avec le studio bleu de Gabonews. 066-21-91-16. Ton numéro est disponible. 066-21-91-16. C'est bien notre numéro de téléphone et c'est pour vos auditeurs de la 93.5. Qu'est-ce qui vous turlupine et dont vous avez besoin de pouvoir partager avec les autres auditeurs en partant de la Kanda, de tout de Libreville et d'Ovando. Quelle est l'actualité et c'est au moins que vous voulez exposer sur cette plateforme? 066-21-91-16, c'est bien le numéro de téléphone. Allô?
2: Oui, Annie, bonjour.
0: Bonjour, l'homme de Logoué.
2: Nati, bonjour.
0: Bonjour à vous, l'homme de Logoué.
2: Oui, bonjour, c'est l'homme de Logoué. Bonjour à l'ensemble des auditeurs. Oui, ce matin, j'appelle juste pour un rectificatif. Hier, ma langue enfourchée en parlant de l'article 93 du Code civil. Mm-hmm. Ce n'était pas l'article 93, mais par contre l'article 99 mm-hmm. du Code civil. En gros, le Code civil qui disait que c'était à l'État, sinon au mairie, de prendre en charge toutes les erreurs qu'on peut rencontrer dans les différents actes de mariage, actes de décès ou actes de naissance. Mm-hmm. Donc, c'était pour apporter cette précision parce que nous sommes écoutés. Il ne faudrait pas raconter aussi ou dire n'importe quoi à l'antenne. Merci. Bonne journée à tous.
0: Et bonne journée aussi à toi, à vous, monsieur l'homme de Logoué. Merci pour la rectification. 066-21-91-16 pour vous, auditeurs de la 93.5. Et nous attendons vos différentes réactions, interventions sur cette plateforme. 066-21-91-16. Notre numéro de téléphone est disponible aussi pour vous. Et nous attendons vos différents avis. 066-21-91-16. Notre numéro de téléphone est disponible. C'est pour nous joindre, même par messagerie aussi. Nous étions déjà là avec la Société d'énergie d'eau du Gabon, M. Stan aussi, qui est venu en parlant aussi du passage du président de la République du côté du 16e arrondissement. Les voies urbaines qui ont été nettoyées en autant les épaves de voitures. Donc, ce qui donne à ce moment une belle image à l'arrondissement. Est-ce qu'il y aura, il pourra avoir une continuité après le passage du président de la République? 066-21-91-16, c'est bien votre numéro de téléphone et c'est bien le numéro qui permet d'être en contact avec la plateforme. On va quitter assez Romandie pour ville, on va rentrer un peu du côté de Makoukou parce que c'est de là-bas même que se déroulera la célébration du 30 août, donc le jour du coup de la libération. Et on se demande, est-ce que c'est fin prêt? Est-ce que tout est prêt pour pouvoir recevoir la délégation du président et tout ce qui doit se faire? Donc Makoukou 2026, le compte à rebours d'un défi national. Une course contre la montre est engagée au cœur de la forêt équatoriale. En moins de 3 semaines de la fête de la libération, Makoukou vit sous une pression inédite pour parfaire ses infrastructures et ses capacités d'accueil. Entre chantiers de dernière minute et ferveur patriotique, immersion dans les coulisses d'un défi logistique colossal où l'honneur d'une province rencontre les ambitions du président de la République et de la nation tout entière. 066 21 91 16, vous partez même du côté de la gare routière. Il n'y a plus de place à ce moment jusqu'au 30 août pour se rendre du côté de Makoukou parce que c'est saturé. Hein, les gens ont déjà réservé les places pour se rendre du côté du logo Evindo. Donc, logo Evindo est désormais sous les projecteurs du Gabon, désigné terre d'accueil de la 3e édition de la fête nationale de la libération. La ville de Makoukou s'apprête à devenir l'autre 30 août prochain, l'épicentre des célébrations commémorant le changement du régime de 2023. Après Libreville et Tubanga, cette édition dont Logo Evindo se veut une vitrine du potentiel économique et de la diversité culturelle de la région. 066 21 91 16. Sous l'impulsion du chef de l'État, Wiskleto Lingingema, le gouvernement a lancé une vaste série de projets structurants pour transformer durablement le chef-lieu provincial. Les autorités suivent de près l'avancement des travaux qui incluent en premier les infrastructures publiques, la construction d'un nouvel immeuble administratif pour renforcer les services de l'État, la réhabilitation des voiries urbaines et la rénovation des services publics, j'y arrive. Logement et urbanisme, la livraison à auditeurs en ligne. On va le prendre. Allô, hein?
3: Allô, Lomir.
0: Allô?
3: Oui, madame.
0: Bonjour.
3: Bonjour, madame Nancy.
0: Bonjour, monsieur.
3: Allô?
0: Allô, bonjour.
3: Oui, c'est Carl Lewis.
0: Monsieur Carl Lewis, on vous écoute.
3: Ok. C'est juste pour vous dire qu'on a vraiment du mal à vous entendre. Hein? Il y a trop des zones d'ombre, là. Mm-hmm. Donc, dites un peu à... Il s'appelle comme... Le Big Malais de remédier à la situation.
0: D'accord.
3: Parce que là, vraiment, on vous écoute vraiment à peine.
0: D'accord, merci.
3: En tout cas, c'est ce que j'avais à dire, je suis à l'écoute.
0: Restez à l'écoute. Car Lewis, car depuis ce matin, les techniciens s'attellent à pouvoir remédier à cette situation. Depuis ce matin, on est confronté à cette difficulté. Hein. Donc, les techniciens sont bel et bien là. Et on va prendre un autre auditeur. Allô?
4: Allô?
0: Allô, bonjour, monsieur.
4: Oui, bonjour, Mathieu.
0: Bonjour, monsieur. Melchior.
4: Bonjour. Bonjour également à tous les auditeurs. Premièrement, je ne sais pas si c'est moi. En conduisant, j'ai mis d'abord news. Apparemment, ça ne passe pas.
0: C'est depuis ce matin, on a une difficulté de réception à l'extérieur de la station.
4: Ah d'accord. Mm-hmm. D'accord. Alors, je vais commencer ce matin par un coup de gueule. Vraiment, en étant très calme. Moi, je suis des années 80 et je vous assure, depuis mon enfance jusqu'à un passé très récent, je n'avais jamais, jamais fait le constat qu'il arrivait aux forces de l'ordre de mener leurs activités physiques sur la voie publique. Je n'avais jamais assisté à ça. Quelle est cette nouvelle habitude? Tout à l'heure, au rond-point du 12, la voie était bloquée. Parce que les militaires qui sont au 12 étaient en train de pratiquer leur sport, ils devaient faire le tour du rond-point. c'est quelque chose que je, c'est un phénomène que j'ai du mal à comprendre. C'est dû à quoi? Moi, ce que je sais, c'est que la plupart des casernes bénéficient des espaces pour des activités physiques. Quelle est cette nouvelle mode qui consiste à faire du sport sur la voie publique au point de bloquer la circulation? Mais Madame l'a dit, on a un déficit d'ambulances dans ce pays. Imaginez, vous prenez votre véhicule, votre mari se sent mal, vous devez vous rendre rapidement à l'hôpital. Vous n'avez pas d'ambulance, vous prenez votre véhicule personnel. Vous voulez aller très vite. Mais on vous bloque la voie simplement parce que les gens sont en train de faire du sport. C'est quand même incroyable. C'est quand même incroyable. Vous imaginez si un Gabonais se lève dans son quartier avec ses amis, il décide de faire du sport sur la voie publique et il va bloquer la voie, qu'est-ce qu'on va dire? Lorsqu'on est détenteur d'autorité publique, ça ne veut pas dire qu'on peut tout faire. Ça ne veut pas dire qu'on a tous les droits. Mais finalement, dans ce cas, le citoyen, c'est quoi son droit? C'est incroyable. Mais vraiment, qu'on nous explique, est-ce qu'il y a un texte qui est sorti qui donne la latitude aux forces de défense et de sécurité d'exercer leurs activités physiques sur la voie publique et de bloquer la voie? Je reviendrai.
0: Merci de nous revenir, M. Melchior. On va prendre un autre auditeur. Allô?
1: Allô?
0: Allô, monsieur?
1: Oui, c'est Stan Naté.
0: Monsieur Stan, on vous écoute à nouveau.
1: Alors, je veux revenir un tout petit peu sur l'intervention que j'ai faite avant-hier, la toute première, au cours de laquelle je demandais à mon frère Melchior de nous apporter un peu de sa science sur le caractère intangible de certaines dispositions de la loi. Et en écoutant la rediffusion hier, j'ai vu que mon frère est revenu davantage là-dessus avec beaucoup plus de précision. Et je veux dire simplement, Nati, que soit ceux qui ont parlé de cette affaire-là et qui ont tenté de rassurer les populations concernant, bien sûr, la limitation du nombre de mandats, qui était pour la plupart des juristes. Donc, soit ces gens ne savaient pas que, comme l'a dit mon frère Melchior, le fait de revoir la Constitution permettait alors au président de faire, je vais mettre en griffe, un cumul de mandats. Soit alors ils en étaient bien informés, mais ils se sont joués de nous, les profanes. Et moi, j'opte pour la seconde option. Parce que la plupart de ceux qui sont passés sur les plateaux de télé pour nous parler de cette affaire-là ne sont pas des idiots. Ce sont des personnes aguerries. Et je pense que vraiment la seconde option est celle-là qui doit prévaloir. Et vous voyez, c'est méchant de manipuler le peuple comme ça. C'est très méchant. C'est très méchant de venir faire passer un message quand on sait très bien que, au fond, ce message-là, il ne vaut rien. On vous dit qu'on ira à droite, alors qu'on sait très bien qu'au moment où on vous le dit, logiquement, on devrait aller à gauche. La manipulation de masse doit cesser, doit s'arrêter. Il faut que ces gens arrêtent de faire ça. Parce que on parle de notre pays. Il ne s'agit pas d'un petit groupe d'individus. Si demain les choses se passent mal, parce que peut-être le président décidera de changer la Constitution pour pouvoir faire un troisième mandat, je ne sais pas. Si jamais les choses se passent mal, Madame Nati, c'est nous tous qui allons en pâtir. C'est nous tous qui allons en pâtir. Quand on prend des décisions aussi importantes que la rédaction d'une Constitution, il faut le faire avec le cœur. Il faut le faire avec objectivité, avec honnêteté, en pensant au plus grand nombre, pas en pensant à un groupe d'individus simplement, ou encore à des intérêts particuliers. Il faut que ça s'arrête. Il faut que ça s'arrête. Et quand j'ai interpellé mon frère Melchior là-dessus, c'est parce que je savais quelque part qu'il y avait un tour de passe-passe. Et je le remercie d'ailleurs d'avoir apporté des éclairages là-dessus. Allez, je suis à l'écoute.
0: Restez à l'écoute, M. Stan, et merci encore pour votre intervention. 066 21 91 16. 066 21 91 16. Notre numéro de téléphone, le mur de lamentation et votre émission qui est en train de passer. L'émission est en direct et le numéro de téléphone vous permet d'être connecté à cette plateforme afin de dire les sujets d'actualité qui turlupinent votre esprit. 066 21 91 16, c'est bien notre numéro de téléphone. Nous sommes dans la fièvre de l'indépendance. Quel est votre point de vue par rapport à ce qui se passe à l'instant même? La visite du président de la République dans le Grand Libreville, la célébration du 30 août du côté de la province Logoïvindo, et de tout ce qui assurément peut engranger aussi l'actualité nationale. 066 21 91 16, c'est bien notre numéro de téléphone. On parle toujours assurément de cette célébration du 30 août du côté de la province Logoïvindo. On peut dire sous l'impulsion du président de la République, le gouvernement a lancé une vaste série de projets structurants pour transformer durablement le chef-lieu provincial. Les autorités suivent de près les lancements de travaux qui incluent en premier les infrastructures publiques, la construction d'un nouvel immeuble administratif pour renforcer les services de l'État, la réhabilitation d'ivoiries urbaines et la rénovation d'édifices publics, le logement et urbanisme, la livraison attendue de 15 logements sur les 25 en chantier, ainsi que la commercialisation de 200 parcelles. L'implantation des marchés municipaux modernes et d'un nouveau siège pour la Banque du Commerce et de l'entreprise du Gabon BCEG. La pression monte également sur le front de l'hébergement. Une récente mission d'inspection menée par les ministres du Tourisme et de la Communication a permis d'évaluer les capacités d'hôtellerie de la ville. Si les structures comme l'hôtel Bellinga sont mobilisées, la mise aux normes de certains établissements privés reste une priorité pour accueillir dignement les délégations officielles et les VIP venus de la capitale. 066 21 91 16. On sent que la province Logoïvindo, précisément Makoko, a porté sa plus belle robe pour cette cérémonie. Les festivités qui s'étaleront du 25 au 31 août ne se limiteront pas au traditionnel défilé civil et militaire. Le programme prévoit une caravane médicale offrant des soins gratuits aux populations locales, un forum économique et un pour discuter des perspectives de croissance de la province, un grand concert populaire et des parades culturelles pour célébrer l'unité nationale. Au-delà de l'éclat éphémère du 30 août, l'enjeu pour Makoku est de transformer ce coup de projecteur en un levier de développement durable, garantissant que ces investissements profitent aux populations bien après la fin des cérémonies. 066 21 91 16, c'est bien un autre numéro de téléphone et c'est pour nous joindre sur la 93.5 et l'émission, c'est le mur des lamentations. Qu'est-ce qui vous turlupine? 066 21 91 16, c'est bien notre numéro de téléphone, le www.gabonews.com, notre site internet. C'est vrai, sachant qu'il y a des difficultés pour pouvoir nous saisir, si vous pouvez aussi vous connecter sur ce site internet, la transmission est fluide aussi de ce côté, donc au www.gabonews.com. Nous vous y attendons aussi pour vos réactions, que ce soit par messagerie ou par appel. 066 21 91 16, c'est bien notre numéro de téléphone, sachant que nous sommes dans cette fièvre de cérémoniale de la souveraineté de notre nation, dont on est devenue indépendante en 1960, donc le 17 août. Quel point de vue de nous voit tout ce qui se passe, au regard de ce qui se passe, quel est votre point de vue, vous en tant que citoyen de ce pays, que vous soyez de Kingélé, de Belle Peinture, du premier arrondissement du côté d'Akanda, quel est votre point de vue? Nous attendons vos réactions. 066 21 91 16. 066 21 91 16, c'est bien le numéro de téléphone. Et là, on va aussi parler de ce sujet qu'a évoqué le vieux Nzin concernant les morts dans le Gabon, donc la mort silencieuse du Gabon. Quand les statistiques nous obligent, auditeurs au bout du fil, non. Quand les statistiques nous obligent à regarder notre système de santé en face, ces derniers jours, une statistique largement relayée sur les réseaux sociaux a retenu l'attention de nombreux Gabonais. 12 443 décès estimé depuis le début de l'année 2026, soit environ 52 décès par jour. Présenté sans véritable mise en perspective, ce chiffre a naturellement suscité inquiétude, interrogation et parfois même un sentiment d'alarme. 066 21 91 16, c'est bien un autre numéro de téléphone, car derrière chaque statistique se cache une réalité profondément humaine. 12 443 décès ne sont pas seulement une donnée démographique, ce sont autant de familles endeuillées, de destins interrompus, de compétences perdues, d'enfants privés d'un parent, de parents privés d'un enfant. C'est cette réalité qui doit interpeller la conscience nationale. Le véritable débat n'est donc pas de savoir si 52 Gabonais meurent chaque jour. Dans toute société, la mort fait partie du cycle de la vie. La question essentielle est bien plus exigeante. De quoi meurent les Gabonais? Auditeur au bout du fil, allô?
1: Oui, Nati, c'est Stan.
0: Monsieur Stan qui nous revient.
1: Oui, concernant la statistique en rapport avec les nombres de décès, franchement, ça c'est très inquiétant. C'est très, très, très inquiétant. 52 décès par jour, sachant qu'un jour à 24 heures, donc ça veut dire un peu plus de 2 personnes meurent chaque heure dans notre pays. Donc depuis qu'on a commencé l'émission là, jusqu'à midi pile, il faudra compter 2 personnes décédées. C'est fort quand même. Et je pense que ça, c'est une question qui devrait interpeller au plus haut point les autorités. Il faut qu'on sache pourquoi est-ce que le nombre de décès est aussi important. Nous ne sommes que, d'après les chiffres, 2 millions d'habitants en Haïti. 2 millions. Je ne sais pas, parce que c'est vrai que c'est une information quand même qui interpelle, et on ne se penche pas tout le temps sur ce genre de questions-là. Donc je ne sais pas si les années précédentes, les chiffres étaient aussi importants. Je ne sais pas. Mais si on ne considère que la période de janvier à maintenant, comme c'est dit dans l'article, franchement, c'est inquiétant. C'est très inquiétant. Et je ne sais pas si c'est sur les routes, si les personnes meurent de maladies, je ne sais pas. Mais il faut quand même qu'on ait des réponses à cette question-là. Il faut qu'on sache quels sont les facteurs qui conduisent à des chiffres aussi importants et que des mesures claires soient prises. Dans ma première intervention, j'ai commencé par dire que le président se rendra, d'après ce que j'ai entendu, dans les structures hospitalières aujourd'hui. Oui, là aussi, les structures hospitalières sont un foyer qui, je pense, ont leur part dans ce chiffre-là. Parce que nos structures hospitalières, il faut le dire, ce sont des mouroirs. Ce sont des mouroirs. La question des infections nosocomiales, elle se pose avec beaucoup d'acuité dans notre pays. Beaucoup d'acuité. Il faut regarder cette question-là avec beaucoup, beaucoup, beaucoup de minutie, parce que c'est inquiétant. Pour la petite histoire, moi j'ai travaillé sur cette question en 2013. C'est ahurissant. Les chiffres, ils sont ahurissants, Nati. Donc, c'est bien que le président soit dans les structures hospitalières aujourd'hui qu'ils visitent, mais il ne faut pas que cette visite se limite simplement à un passage comme s'il faut que des décisions très importantes soient prises pour limiter le nombre de décès dans nos structures hospitalières. Parce qu'au-delà du caractère professionnel des personnels de santé, il y a aussi les conditions dans lesquelles les patients sont reçus, des conditions dans lesquelles les patients séjournent là-bas dans nos structures. Nous n'avons pas de service d'hygiène compétent ou même performant, parce qu'il faut du matériel pour travailler. On n'en a pas. Et parfois, même dans certaines structures, ces services-là n'existent pas. Bah, il faut doter nos structures de services d'hygiène pour lutter contre les infections nosocomiales, par exemple. Allez, je suis à l'écoute.
0: Restez à l'écoute, M. Stan, et merci pour votre intervention. Votre auditeur au bout du fil. Allô? Allô?
5: Allô?
0: Bonjour.
5: Bonjour. Madame Nathier?
0: Oui, monsieur.
5: D'accord. Alors, je voulais dire à mon frère Stan que, non, en fait, il ne faut même pas s'en prendre aux rédacteurs de la Constitution. Parce qu'ils ont quand même introduit une forme de petite particularité, c'est-à-dire le verrou habituel que l'on constate dans la plupart des constitutions de l'Afrique subsaharienne, c'est justement mettre la clause d'intangibilité, du moins, pour expliquer en des termes simples, c'est mettre un article, l'article qui parle de non-cumul de mandat, dans les clauses intangibles. Intangible, sous-entend, on ne peut pas modifier, en des termes simples. Et la particularité de notre constitution, c'est que au-delà de l'article 169, au-delà de cette disposition qui fait partie des clauses intangibles, il y a également l'article 42, je crois, je vais vérifier, j'ai pas la constitution sous mes yeux, il y a également un autre article, je l'ai même cité hier, qui parle de la limitation du nombre de mandats. Il faut dire que, Madame Lati, en fait, comme je l'ai dit, la loi est faite par les hommes et pour les hommes. Ce qui compte par-dessus tout, c'est la volonté de s'y conformer, la volonté de la respecter. Toutes les normes, vous voyez, vous prenez un peu la Constitution américaine, elle est vieille de centaines, quasiment de centaines d'années. Elle ne bouge pas, d'accord ? Simplement parce que c'est pas tant que c'est inscrit dans le marbre, c'est que les hommes, j'insiste sur les hommes, décide qu'on n'y touchera pas. Et donc, une constitution, même moi, je pouvais rédiger à mon petit niveau, peut-être agiter ce que j'ai dit hier par rapport à l'abrogation de la constitution en cours, parce que il faut comprendre que dans notre constitution de 2024, il est simplement dit que toute révision de la constitution ne peut modifier les dispositions de non-cumul de mandat. C'est ce qui est dit. En occultant le fait, soit de façon volontaire ou involontaire, en occultant le fait d'y ajouter l'abrogation de la Constitution elle-même. Ça veut dire que même si le tenant du pouvoir qui souhaite se maintenir au pouvoir décide de faire adopter une nouvelle Constitution, la disposition-là, donc l'article en question, sur le non-cumul de mandat, ne peut être modifié, sauf aux deux cas, soit une révolution populaire ou alors une insurrection comme on a connu en 2023. Mais ça, bon, est-ce que même en le mettant, ça va changer grand-chose? Peut-être, parce qu'il serait difficile à un président qui est au pouvoir, qui veut se maintenir, de lui-même créer une insurrection ou alors de créer une révolution. Voilà, je reviendrai.
0: Révélez-nous, M. Melchior. Autre auditeur au bout du fil. Il est parti, 066-21-91-16, c'est notre numéro de téléphone, on continue, hein. On attend vos différentes interventions, on dit tout ce qui est vous turlupine, notez la 93.5, les turlupinés, nous attendons vos différentes réactions, à 066-21-91-16, on est sur les cas du décès, pourtant la responsabilité de tout acteur public est de résister à la tentation des conclusions hâtives. Une démocratie mature ne se construit ni sur les émotions, ni sur les proximités, les approximations, mais sur les faits. Les données disponibles montrent que ce chiffre correspond à une projection démographique cohérente avec la population gabonaise et non au constat officiel d'une catastrophe sanitaire. Cela ne signifie pas pour autant que tout va bien, car derrière chaque statistique se cache une réalité profondément humaine. 12 443 décès ne sont pas seulement une donnée démographique, ce sont autant de familles endeuillées, de destins interrompus, de compétences perdues, d'enfants privés d'un parent, de parents privés d'un enfant. C'est cette réalité qui doit interpeller la conscience nationale. Le véritable débat n'est donc pas sur le de savoir si 52 Gabonais meurent chaque jour. Dans toute société, la mort fait partie du cycle de la vie. La question essentielle est bien plus exigeante. De quoi meurent les Gabonais et surtout combien de ces décès auraient pu être évités? Cette interrogation renvoie à l'état réel de notre système de santé et nous oblige à examiner sans complaisance l'accès aux soins, la disponibilité des médicaments, la qualité des infrastructures hospitalières, les délais de prise en charge, la couverture sanitaire, la prévention des malades chroniques et infectieuses, ainsi que la sécurité routière, devenue elle aussi une cause importante de mortalité routière, Les maladies cardiovasculaires, les

0: orientée vers les préventions, le dépistage précoce et l'amélioration de la qualité des soins. 066 21 91 16, 066 21 91 16, c'est bien notre numéro de téléphone et nous attendons vos différentes réactions. Donc le Gabon dispose pour portant d'atouts considérables. Notre pays possède les ressources nécessaires pour bâtir un système de pensée moderne, performant et équitable. Ce qui fait encore défaut, ce n'est pas uniquement l'argent, c'est une vision stratégique de long terme, une gouvernance rigoureuse et une culture de l'évaluation permanente des politiques publiques. 066 21 91 16. À cet égard, il devient indispensable que les autorités sanitaires publie régulièrement les données nationales détaillées sur les causes des décès, leur répartition géographique, leur évolution dans le temps et les réponses apportées. Une politique de santé efficace commence toujours par une connaissance précise de la réalité. Gouverner, c'est mesurer pour mieux agir. 066 21 91 16, c'est bien notre numéro de téléphone. On réitère assurément pour vous qui prenez à l'instant l'antenne et vous dire que vous êtes bien au mur de lamentation et dites-nous tout ce qui vous turlupine. Le gouvernement conduit par le président de la République a engagé plusieurs réformes importantes sur le cadre de la refondation de notre pays. Cette dynamique offre justement l'occasion de faire de la santé publique un chantier prioritaire de la 5e République. Auditeur au bout du fil. Allô? Allô?
1: Allô, bonjour.
0: Bonjour, le vieux Denzeng.
1: Oui, madame Nati, bonjour.
0: Bonjour à vous, monsieur.
1: Oui. Donc, en fait, je viens aujourd'hui pour répondre un peu à la question que mon frère de la longue réflexion m'a personnellement posée hier. C'était une très bonne question. C'était de savoir si le président, finalement, le président déchu, n'a absolument rien fait dans ce pays. Et ça va elle est d'autant bien posée qu'il y a une espèce de polémique, effectivement, sur les réseaux en ce moment, qui dit, bon, moi je n'ai même pas fait attention à ça, c'est sur le réseau que j'ai vu la polémique, qui dit que pour la fête de l'indépendance, tous les portraits des anciens présidents et des hommes, des héros gabonais qui pavoisent les artères de la Libreville, il y a un président,
0: oui, la photo,
1: qui n'y figure pas, et c'est le président Ali. En tout cas, moi, pour répondre à mon frère de la longue réflexion, moi, je pense effectivement que le président Ali a très bien travaillé. Et je m'appuie en cela au narratif que le CTRI nous avait dicté. C'est-à-dire quoi? Et le président en exercice l'a bien rappelé les antennes de France 24 lors d'une interview, en disant que l'ancien président Ali ne faisait l'objet d'aucune poursuite et en tant qu'ancien président et ressortissant gabonais, il avait le droit d'aller et venir dans son pays. Et d'ailleurs, lors du fameux procès qui s'est passé en Mondovision, l'ancien président Ali n'a jamais été mentionné ni a été appelé à comparaître. Donc, ça veut dire quoi? Toujours selon le narratif du CTRI et du pouvoir actuel, et selon, comme dit souvent mon frère, selon ma petite réflexion, ça veut dire qu'Ali a fait correctement son travail de 2009 à 2018 et il n'a certes pas finalisé certains projets qui sont aujourd'hui en train d'être finalisés, à l'exemple de la baie des Rois, de Bikelenzong, de la voie de contournement, etc. Le seul qui a causé sa chute, c'est la période de 2018 à 2023. Donc, finalement, puisqu'on ne lui reproche de rien, il n'a jamais été reproché de rien, à part nous, ici sur le mur de l'augmentation, mais pour les autorités qui l'ont renversé, on ne lui a fait aucun reproche. C'est juste la période de 2018 à 2023. Donc, il a bien travaillé.

0: Voilà. Je reviendrai.
1: Merci encore à vous, le vieux Denzing, de pouvoir répondre à l'homme de la langue. L'affection, je crois qu'il est à l'écoute et je crois qu'il a sa réponse. Si, selon moi, il y a autre chose à pouvoir ajouter, il peut nous revenir au 066 21 91 16. 066 21 91 16. C'est bien notre numéro de téléphone. Monsieur la langue, si vous êtes à l'écoute. Voilà, si le vieux Denzing a pu donner comme ça quelques éléments de réponse à votre question d'hier. 066 21 91 16, c'est bien notre numéro de téléphone. Donc, la modernisation des hôpitaux, le renforcement de la médecine de proximité, la lutte contre les déserts médicaux, la valorisation du personnel soignant et l'accélération de la numérisation des données sanitaires devraient figurer parmi les priorités nationales. Auditeur au bout du fil. Allô? Allô?
2: Oui, Madame Lati.
1: Monsieur Melchior.
2: Alors, normalement, ceux qui appellent, nous qui appelons ici, parfois, ceux qui nous écoutent sans appeler peuvent penser que on perd notre temps, enfin, à perdre notre temps. C'est qu'on veut montrer qu'on est beaucoup plus attiré ou intéressé par la chose politique. Et ça m'amène souvent à me poser les questions de savoir est-ce que le Gabonais réalise que c'est la politique qui gouverne la cité, c'est la politique qui lui permet d'aller à l'hôpital, c'est la politique qui lui permet d'obtenir un logement. Sans la politique, au sens noble du terme, il n'y a pas de cité organisée. Et donc, j'invite mes chers compatriotes des Gabonais à s'intéresser à la chose politique, à la chose publique. Et les choses publiques et politiques, parce que c'est le politique qui gouverne tout. C'est important. Mais ce qui est triste dans notre pays, c'est que on assimile facilement tout le monde, du moins ceux qui s'intéressent à la vie politique, à des courtisans. Parce qu'en fait, le système a mis dans la tête des Gabonais que lorsque vous voyez quelqu'un prendre de son temps pour soit dénoncer, soit critiquer avec tout le respect possible, ça veut dire qu'il veut être appelé, il veut aller à la mangeoire, il veut être nommé, il attend quelque chose en retour. Et c'est ça qui fait en sorte que, soit ceux qui écoutent se disent, ah, ceux-là, on les connaît, ils veulent aussi, on va appeler quand on va le nommer, et vous entendez même certains auditeurs, ils disent, ah, on vous met à la place, vous allez faire la même chose. Donc, en fait, c'est déjà inscrit dans le mental du Gabonais que lorsqu'on critique, lorsqu'on émet des avis contraires à ceux de nos gouvernants, parce que c'est simplement parce qu'on aspire à une nomination ou à un quelconque progrès social. Non. Non, non, non, c'est pas tout le monde. Vraiment, ceux qui nous écoutent, ils sachent que c'est pas tout le monde qui s'inscrit dans cette logique. Il y a des gens qui ont l'amour pour leur pays, comme on dit, on n'a pas de pays de rechange, et qui sont détachés de tout ce qui est superficiel ou matériel. Parce que, in fine, quand on part, comme je le dis souvent, on y va avec rien. Et donc, quand on parle, on a aussi des enfants, on veut laisser un pays où il fait bon vivre à nos enfants. On vit pour notre progéniture, en réalité. Dès lors qu'on a fait un enfant, on ne vit plus pour soi, on vit pour sa progéniture. Et donc, ne pensez pas que tout le monde parle parce qu'il s'attend à quelque chose. Non. Et n'ayez pas peur de dire ce qui vous turlupine. Dans le respect des lois et règlements en vigueur, sans pour autant avoir des calculs derrière la tête. C'est important. Ce n'est que par ce genre de critique, par ce genre d'homme, que même les tenants du système vont se dire, bon, là, quand même, on a affaire à d'autres individus, il va falloir qu'on rectifie le tir. Merci, je reviendrai.
1: Merci encore à vous, Monsieur Melchior, de nous revenir. Encore quelques minutes avant la pause. Mais notre numéro de téléphone est disponible pour vous. Cette plateforme aussi est faite pour vous. C'est le 066 21 91 16 ou le site internet le 3w.gabonews.com. Connectez-vous aussi à ce site et vous aurez sûrement la connexion directe à cette émission, sachant qu'il y a quelques problèmes techniques, mais nos techniciens sont à pied d'œuvre afin de pouvoir remédier à la situation. Donc, toutes nos excuses pour ceux qui nous écoutent sur la fréquence modulée à 93.5 qui ne passe pas tellement bien, mais pour vous qui avez aussi soit au Wi-Fi ou bien assez de mégaoctets, vous pouvez vous connecter sur le www.gabonews.com. Félicitations aussi à ces auditeurs qui prennent du temps comme ça à se connecter à ce site internet et nous appellent pour l'émission d'aujourd'hui. 066 21 91 16, c'est bien notre numéro de téléphone et c'est pour nous joindre sur la 93.5, votre émission Le Mur des Lamentations. 066 21 91 16, pour vous aussi nous joindre par messagerie, on pourra le soin de pouvoir vous lire en seconde partie. Dès l'entame de la seconde partie de l'émission, on prendra le plaisir de prendre vos interventions par messagerie. Envoyez vos messages, on va pouvoir les lire juste après donc la pause. 066 21 91 16, c'est bien votre numéro de téléphone et nous attendons avant la pause. On fait déjà signe que c'est arrivé, mais on ne... Voilà, on va partir d'abord en pause publicitaire et revenir dans un instant.

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2: Alors, ce qui me turlupine ce matin, Nati, c'est... Vous savez, on en parle ici très souvent, le caractère démagogique de nos dirigeants, et pas que de nos dirigeants, de façon générale, des personnes qui ont le pouvoir ou qui aspirent au pouvoir. On a l'impression que pour arriver à un certain niveau de notoriété, il faut nécessairement s'accommoder à des pratiques pas très saines. Alors, il y a quelques jours, était célébré ici un mariage à grande pompe. Avant le mariage, ou en même temps que le mariage, il y a eu un concert gratuit qui a été organisé, une caravane également médicale gratuite. Et ça a été présenté comme un acte de philanthropie. Les instigateurs sont des gens qui ont la main sur le cœur et qui sont là pour apporter un tout petit peu de baume au cœur aux personnes qui souffrent, aux Gabonais en difficulté. Moi, je vous ai dit, attention, il faut apprendre à regarder au-delà de ce qu'on nous montre. Nati, ceux qui ont organisé tout ça sont des multimilliardaires. Ils l'ont démontré, ils ont assez d'argent. Rendez-vous compte que la structure dans laquelle la caravane médicale gratuite a été organisée présente aujourd'hui, je l'ai appris hier par des amis et des collègues, une situation assez déplorable et incompréhensible au vu de ce qui s'est passé il y a quelques jours. Les employés de la structure El Rafa ont 2 mois de salaire impayé. 2 mois. Comment vous pouvez ne pas payer les salaires au personnel qui fait tourner votre structure et dans le même temps organiser des choses comme ça? Quand on nous dit que tout ce qui a été organisé a été fait pour venir en aide aux Gabonais, mais s'il faut engager une dynamique qui va dans le sens d'aider les gens, mais commencez d'abord par ceux qui se lèvent chaque matin pour que votre structure tourne. Parce que je tiens à le rappeler, il y a un peu plus d'un an, les contrats des non-Gabonais dans cette structure ont été interrompus. Donc, la quasi-totalité du personnel en ce moment, à la polyclinique El Rafa, est de nationalité gabonaise. Donc, vous ne pensez pas d'abord à venir en aide, si je peux même le dire comme ça, de façon abusive, à ceux-là qui font tourner votre structure, et vous allez... chez les Gabonais, qui souffrent. Bon, ceux-là, c'est quoi alors? Des esclaves. Est-ce qu'on a... On a besoin de rappeler à ces gens que le salaire a un caractère alimentaire. Un travailleur qui ne perçoit pas son salaire, vous le condamnez à ne pas se nourrir, à ne pas nourrir sa famille également. C'est 2 mois d'impayé de salaire. Et depuis quasiment... Je vais dire quoi? Depuis la période Covid, cette structure-là n'est pas revenue à une situation stable, c'est-à-dire que la structure ne doive pas de salaire à ses employés. Mais on organise des événements fast comme ça, comme pour montrer que tout va bien, alors que ça ne va pas, en fait. Payer les salaires des employés, donnez-leur leur argent comme il se doit, vous en avez. Payer. Je suis à l'écoute.
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5: Nous sommes de retour pour la seconde partie de notre émission, le mur des lamentations, le 066-21-91-16, et bien notre numéro de téléphone, mais surtout aujourd'hui le www.gabonnews.com et notre site internet ayant quelques difficultés sur notre fréquence modulée de la 93.5, que nos auditeurs se connectent sur la www.gabonnews.com pour suivre votre belle émission Le Mur des Lamentations. On va directement plonger dans la messagerie et on va prendre ce premier numéro. Bonjour à toute l'équipe de la 93.5 et bonjour à tous les auditeurs. Je voudrais réagir au mouvement de grève des agents des eaux et forêts. Mon avis, il faut regarder au-delà de la simple grève. Derrière ce mouvement, il y a surtout une question de conditions de travail, de rémunération d'arriérés et de reconnaissance du travail effectué par ces agents. Les eaux et forêts jouent pourtant un rôle stratégique pour notre pays. Protection du patrimoine forestier, contrôle de l'exploitation du bois, lutte contre les infractions de gestion de nos ressources naturelles. On ne peut donc pas demander à ces agents de défendre quotidiennement les ressources du Gabon tout en laissant leurs propres revendications sans réponse. Mais je pense aussi qu'une grève ne doit pas devenir une fin en soi. Il faut surtout que le gouvernement et les représentants des agents puissent se mettre autour d'une table, établir clairement les revendications, vérifier ce qui est réellement dû et trouver un calendrier de règlement. Notre forêt appartient au patrimoine national. Ceux qui sont chargés de la protéger doivent eux-mêmes pouvoir travailler dans des conditions dignes. Voilà pourquoi je souhaite surtout appeler au dialogue et à une solution concrète avec des engagements vérifiables. Le message n'est pas signé. On va prendre un autre message. Bonjour Gabon News, on ne vous reçoit pas au quartier. C'est comment, est-ce qu'il y a coupure? Monsieur Jean-Narcisse, non, Monsieur Jean-Narcisse, on a des difficultés sur la fréquence modulée. Si vous pouvez vous connecter sur le site même, le www.gabonnews.com, gabonews.com, vous allez pouvoir nous suivre. Nati, je soutiens M. Melchior à propos du sport abusé des militaires. Sinon, existe-t-il un texte réglementaire qui dispose que l'on doit verser du champagne sur les galons des généraux pendant leur cérémonie de décoration? Jamais j'ai vu ça dans d'autres pays. Le message n'est pas signé. Nati, pour obtenir un engagement décennal au gouvernorat, il faut payer 10 000 au trésor. Par le passé, cette feuille de papier était gratuite. Pauvre bachelier, mon Dieu, l'État devient argentivore. Quel arnaque. Le message n'est pas signé. Monsieur Stan, sans oublier la santé alimentaire, hein, signé Carl Lewis de Chicago. Bonjour encore à vous, monsieur Carl Lewis, ainsi qu'à tous nos auditeurs qui interviennent aujourd'hui, hein, bien que mal, à cause de la, fréquence modulée qui connaît quelques difficultés, hein, de transmission. Mais nous avons le 3w.gabonews.com pour pouvoir encore vous servir et pouvoir recevoir aussi vos différentes interventions, même par messagerie ou par chat YouTube. 0-66-21-91-16, c'est reparti avec les appels. Donc, nous attendons vos réactions aussi à ce numéro de téléphone pour ceux qui veulent se turlupiner, qui sont surtout connectés sur cette fréquence, qui nous saisissent quand même de là où ils sont, et vous avez un sujet à pouvoir évoquer sur la plateforme de la 93.5 et au mur de lamentation, c'est le 0-66-21-91-16. Dans le cas contraire, c'est le 3w.gabonews.com, 3w.gabonews.com pour nous joindre facilement aujourd'hui. 0-66-21-91-16, c'est bien notre numéro de téléphone et nous attendons vos réactions. Hein. 0-66-21-91-16, et c'est là même pour nous joindre facilement et de pouvoir dire ce qui vous turlupine. 0-66-21-91-16. On va suivre l'article sur les morts silencieuses au Gabon, et je crois que on va repartir avec cet article pour pouvoir connaître la condensée de cet article. Donc, les maladies cardiovasculaires, les cancers, le diabète, l'hypertension artérielle, les accidents vasculaires cérébraux, le paludisme, les infections respiratoires ou encore les accidents de la circulation constituent aujourd'hui des défis majeurs pour notre pays. Or, une grande partie de ces décès pourrait être retardée, réduite ou évitée grâce à une politique publique davantage orientée vers la prévention, le dépistage précoce et l'amélioration de la qualité des soins. Le Gabon dispose pourtant des atouts considérables. Notre pays possède les ressources nécessaires pour bâtir un système de santé moderne, performant et équitable. Ce qui fait encore défaut, ce n'est pas uniquement l'argent, c'est une vision stratégique de long terme, une gouvernance rigoureuse et une culture de l'évaluation permanente des politiques publiques. À cet état, il devient indispensable que les autorités sanitaires publient régulièrement des données nationales détaillées sur les causes du décès, leur répartition géographique, leur évolution dans le temps et les réponses apportées. Une politique de santé efficace commence toujours par une connaissance précise de la réalité. Gouverner, c'est mesurer pour mieux agir. Le gouvernement conduit par le président de la République, puisque Clotaire Oligui Nguema, a engagé plusieurs réformes importantes dans le cadre de la refondation de notre pays. Cette dynamique offre justement l'occasion de faire de la santé publique un chantier prioritaire dans la 5e République. La modération, la modernisation des hôpitaux, le renforcement de la médecine de proximité, la lutte contre les déserts médicaux, la valorisation du personnel soignant et l'accélération de la numérisation des données sanitaires devraient figurer parmi les priorités nationales. Mais la responsabilité ne revient pas uniquement à l'État. Chaque citoyen doit également devenir acteur de sa propre santé. Les consultations préventives, le dépistage régulier, la vaccination une meilleure hygiène de vie, la pratique d'une activité physique et le respect du code de la route constituent autant de comportements susceptibles de sauver des milliers de vies chaque année. Une nation véritablement développée ne se mesure pas seulement à la hauteur de ses immeubles, au volume de ses investissements ou à la croissance de son produit intérieur brut. Elle se mesure aussi à sa capacité à protéger la vie de ses citoyens, à réduire les décès évitables et à garantir à chacun un accès digne aux soins. Les statistiques ne doivent donc ni nourrir la peur, ni être banalisées. Elles doivent nous conduire à réfléchir, à anticiper et à agir. Derrière les chiffres se trouvent des êtres humains, derrière chaque décès se trouve une histoire et derrière chaque politique publique efficace se trouve une volonté, la volonté collective de faire reculer la souffrance et de préserver la vie. C'est pourquoi le débat suscité par cette estimation ne doit pas s'arrêter au nombre de décès. Il doit devenir le point de départ d'une ambition nationale. Faire du droit à la santé une priorité et une priorité absolue de construire enfin un système sanitaire à la hauteur des attentes légitimes du peuple gabonais. Et merci encore, je crois que vous avez pris connaissance comme moi de cet article et nous attendons toujours vos différentes réactions. Allô?
6: Oui.
5: Monsieur Melchior.
6: Madame, je suis obligé d'appeler pour vous permettre de souffler parce que là, c'est trop chaud.
5: Merci encore.
6: Alors, je pense que les gens n'appellent pas parce qu'ils pensent que, enfin, ils se disent que l'émission n'est pas en direct aujourd'hui, compte tenu du fait qu'à la radio, ça passe pas. Alors, j'ai réécouté, parce que moi, j'écoute via YouTube, j'ai réécouté l'intervention de mon frère Stan qui disait qu'il ne comprenait pas pourquoi les maires, ou du moins certaines autorités, attendent souvent que le président se déplace pour travailler, en quelque sorte, pour faire leur travail. Mais c'est simplement comprendre que ces autorités-là ne travaillent pas pour les citoyens. Ils travaillent ils sont beaucoup plus redevables au président de la République. Et c'est dommage. C'est dommage parce que quand on est édile d'une ville, d'un arrondissement, normalement, on est au service des citoyens et on n'a pas besoin d'attendre la visite du président de la République pour embellir, pour nettoyer, pour dégager les épaves sur la voie publique. Mais cela en dit long sur leur façon, leur compréhension, sur la compréhension de leur rôle. Et moi, je ne leur en voudrais même pas, parce que, tout simplement, comme j'ai dit, ils sont redevables. Ils sont redevables. Et honnêtement, pour tout vous dire, la plupart des maires, que ce soit les maires d'arrondissement ou les maires des grandes villes, qui peut réellement me dire comment ils sont choisis? Parce qu'on l'a vu, là, à la mairie centrale de Libreville. On a changé à plusieurs reprises les maires. Est-ce que réellement c'est le conseil qui désigne ou alors c'est une entité? C'est une autorité suprême qui désigne. Vous comprenez avec moi, vous conviendrez avec moi que si, Madame Nati, vous êtes à l'antenne parce que Monsieur Melchior a bien voulu appeler le directeur, je sais pas si il y a un directeur général chez vous ou un président de, enfin, un PDG. Si je l'ai bien voulu appeler le PDG pour vous mettre à l'antenne, vous conviendrez avec moi qu'à chaque fois que je vais appeler, vous allez quand même me permettre implicitement de déborder. Mm-hmm. C'est parce que vous mettre de main. Mm-hmm. C'est un peu ça qu'on peut constater avec nos élus locaux. C'est dommage, mais bon, c'est ce que vous voulez. Tant qu'on ne comprend pas le but de la politique, tant qu'on ne comprend pas qu'on doit être au service du peuple et non au service de X ou Y, ben, on va toujours continuer comme ça. Mais regardez un peu, Madame Lati, c'est le même phénomène qu'on a connu au PK12. Vous savez, ceux qui, les vendeurs à la sauvette et ceux qui encombrent un tout petit peu la voie. Mais à chaque passage du président de la République, vous avez l'impression que c'est pas le même endroit, hein. C'est propre, il n'y a pas de commerçants, il n'y a rien, ça circule. Mais une fois la visite terminée, le lendemain, ou séance tenante même, les mêmes commerçants reviennent. Voilà, c'est dommage. Bon, je reviendrai.
5: Merci de nous revenir, M. Melchior. On va prendre un autre auditeur au bout du fil. Allô?
7: Allô?
5: Et allô, M. Stan?
7: Oui. Oui, juste dire à mon frère Melchior que oui, ça je l'ai parfaitement compris. Et ce qui est vraiment dommage pour la plupart des Gabonais qui ont cru, c'est que eh ben, cette politique de redevabilité-là, qu'elle soit encore maintenue, qu'elle soit entretenue jusqu'à présent, parce que la vérité, c'est celle-là aussi. C'est que cette politique-là, elle est entretenue. Si on avait voulu mettre un terme à cela, on l'aurait fait, en fait. Mais cette manière de gouverner, là, cette manière de se servir du pouvoir, c'est celle-là aussi que nous avons rejetée lorsque nous avons dit que nous ne voulons plus du régime d'Ali Bongo. C'est ça, cette manière de faire-là. Parce qu'on assujettit, en fait, les gens. Ils sont assujettis. C'est pour ça qu'on va voir que, en fait, le président, il est vu comme... Il est même présenté comme un surhomme. Moi, je vois là, le président hier, il était à la baie des cochons, il était derrière l'hôpital, il était là-bas, il était dans un lieu et tout. Aujourd'hui, il va faire le tour. Mais c'est un être humain. C'est un être humain. Est-ce qu'il va tenir comme ça même 5 ans? Moi, je ne pense pas. Parce qu'un être humain normal ne pourra pas être partout comme ça. C'est pas ça le rôle du président, d'aller partout, de regarder si les chantiers avancent. C'est pas ça son rôle. Mais vous voyez ce qu'on fait du président. On nous montre que c'est un super homme. Il sait tout, il est capable de tout. Ça marche pas. Parce qu'on se fourvoie nous-mêmes. Hein, volontairement. Ce n'est pas possible. Vous avez des gens qui ne sont pas capables de faire quoi que ce soit. Quand une chose est bien faite, c'est le président. Le président fait ceci, le président fait cela. Mais quand ça ne va pas, ce n'est plus le président. Là, maintenant, ce sont les collaborateurs. Et ils acceptent ça aussi, ces collaborateurs-là. Parce qu'il y a une séquence que j'ai vue sur les réseaux sociaux, lorsque le président est en arrière avec le maire du 6e. Attendez, oh. Attendez, Nati. Et là, le président qui dit, oui, le maire, on peut le changer. Mais le président aussi, on peut le changer. Hein. On peut aussi le changer, le président. Mais, je me dis, il faut arrêter cette manière de faire, de se servir du pouvoir. Cet assujettissement-là, il faut l'arrêter. Il faut l'arrêter. C'est vrai que hiérarchiquement, il y a un patron, mais le patron doit savoir qu'il n'est rien sans ses collaborateurs. Il faut que l'on intègre ça dans nos cerveaux. Quand on est patron, on occupe un poste de responsabilité, on n'est pas un dieu ou un demi-dieu. On est juste au-dessus des autres sur le plan hiérarchique, mais on reste d'abord un être humain. Et il faut mettre en avant la dimension humaine, là. Donner du respect, de la considération aux autres. Allez, je suis à l'écoute.
5: Restez à l'écoute, M. Stan, et merci. Auditeur au bout du fil. Allô? Allô?
6: Allô?
5: Allô, monsieur Melchior.
6: Pour aller dans le même sens, c'est un tout petit peu ce que j'arrive à entrevoir par rapport aux réactions de certaines structures syndicales et certains fonctionnaires en ce qui concerne la réforme sur le. Comment on appelle ça? Rappelez-la-moi, s'il vous plaît, madame Nati, la fameuse réforme qui est en vue à la fonction publique. Les avancements automatiques,
5: oui.
6: Par le mérite.
5: Oui.
6: Et ça va dans le même prolongement, dans le prolongement de ce que dit mon frère Stan. Stan. C'est-à-dire, est-ce que les fonctionnaires ne se demandent pas si la réforme passe, que pour bénéficier d'un avancement, il va falloir courber les chines, il va falloir être un modèleur, être au service de la tutelle. C'est un peu ça l'inquiétude. Et c'est pourquoi, à mon humble avis, l'avancement automatique était plus libérateur pour les fonctionnaires. Parce que là, le mérite, ça veut dire, quand on parle de mérite, ça veut dire qu'il y a une évaluation. Et celui qui évalue, c'est l'autorité, c'est le supérieur hiérarchique. Est-ce que le supérieur hiérarchique pourra faire preuve d'objectivité dans son évaluation pour me permettre de bénéficier de mon avancement, quand bien même, très souvent, je ne suis pas d'accord avec ses prises de position? C'est ça l'inquiétude. Et bon, voilà, ça se comprend, hein. Ça se comprend.
5: Merci. Merci encore à vous, M. Melchior. Autoriteur au bout du fil. Allô? Allô?
8: Allô?
5: Oui, Louvier Denzeng.
8: Oui, c'est Louvier Denzeng.
5: Vous écoutez.
8: Justement, pour aller un peu dans le sens de l'intervention de M. Stan, tout ce qu'on voit là, super-homme et tout le tralala, on a toujours dit ici que c'est tout ça qui fait partie effectivement de la communication politique. Or, la communication politique veut dire quoi? Elle sert à quoi? La communication politique, elle sert, quand on regarde un peu comment ça se passe chez nous, elle sert à fabriquer du consentement et ensuite et en même temps à fabriquer un conditionnement. Hein. C'est-à-dire, ça a un but, justement, cette communication-là. Conscience, consentement, conditionnement. Ensuite, c'est-à-dire qu'il faut voir plus loin. Le but, c'est quoi? Le but, c'est d'anesthésier l'esprit critique. Heureusement que sur notre chaîne, on a quand même, il nous en reste encore un peu, mais c'est ça l'objectif. Lorsque l'esprit critique est annihilé par cette fabrication, par ce conditionnement-là, on se retrouve psychologiquement fatigué. Et lorsqu'un peuple ou une population est psychologiquement fatiguée, eh bien, on en fait de ce peuple-là tout ce qu'on veut. Hein, regardez. Regardez par exemple notre pays. C'est-à-dire que depuis plus de deux générations, on va fêter là bientôt les 66 ans d'indépendance. Hein, c'est-à-dire, on va dire qu'on est à près de deux, trois générations là. Mais il n'y a pas la culture. On n'a par exemple pas la culture du bilan. Même celle de la responsabilité. Parce que dans la loi, les autorités, certaines autorités ne sont pas responsables des agissements qu'ils vont commettre. Hein? Donc, ce que certains appellent la mise en scène et la propagande, effectivement, c'est pas fortuit. Dans tous les pays, en plus forte raison, dans nos pays où on a apparemment des leaders providentiels, hein, la communication politique, la mise en scène, la propagande a un sens et un but précis. Et je le répète, anesthésier l'esprit critique et nous fatiguer psychologiquement. Je reviendrai.
5: Revenez-nous, monsieur Louvier Denzeng. Vous êtes au bout du fil. Allô? Allô?
9: Allô? Oui, Annie, c'est l'homme de Logo qui est revenu.
5: L'homme de Logo vous écoute, monsieur. Oh, bonjour.
9: Oui, je vais revenir sur l'entretien des espaces verts ou encore l'aménagement des espaces verts. Et poser la question de savoir quand même si nous ne sommes pas responsables, nous aussi, les citoyens. C'est bien de mettre la pression sur les maires ou encore sur le chef de l'État, c'est de leur responsabilité, c'est vrai. Mais qu'est-ce que nous faisons pour entretenir nos espaces verts? Qu'est-ce qu'on fait pour entretenir nos édifices? Vous voyez, je ne sais pas c'est quand, l'hôtel je crois, des affaires étrangères, je crois le CEI, dans quelques jours sera inauguré. Le CEI sera inauguré, il y a des images qui passent. On voit l'intérieur, comment c'est beau. Mais revenez dans 56 ans et vous allez me dire, mieux, vous allez la cahier, l'espace vert qu'on a dédié où on peut faire du fitness là. Ou comme Melchior disait la fois dernière, pas loin du lycée Léon Bala, l'espace vert aussi qu'on a dédié pour les personnes qui veulent marcher, celles qui veulent faire du sport. Allez-y encore voir ces personnes. J'ai parfois l'impression que, je ne sais pas si c'est la couleur de peau, et désolé de le dire, mais il y a un peu de ça. On n'aime pas ou on refuse ce qui est beau, ce qui est bien. Nous refusons catégoriquement d'entretenir nos espaces verts. Il y a quelques temps, je crois, un mois à peu près, j'étais au CEDOC pour renouveler mon passeport. Bon, j'ai voulu me soulager. Je suis allé aux toilettes, même au CEDOC, les toilettes. Allez-y à l'intérieur, allez-y voir. Ça dit, il y en a qui prennent des vrais papiers. Des papiers, pas des papiers de toilettes, mais des papiers de feuilles de cahier. Mm-hmm. Pour utiliser, aller aux toilettes avec. Mais après, vous comprenez que il y a un problème chez, je ne sais pas si c'est le Gabonais ou si c'est l'Africain en général, parce qu'en général, nos villes se ressemblent. Ce sont des villes extrêmement sales. C'est vrai que la même saleté, on la retrouve peut-être aussi en Europe. Mais bon, il y a cette culture de savoir que je ne devrais pas jeter. C'est-à-dire, je prends une petite bouteille d'eau de 0,60 litres, je la jette comme ça sur la route. Une fois que je sors la tête de la voiture et je la jette comme ça sur la route, ou je prends un paquet d'arachides après avoir les pots de l'arachide, je jette comme ça. Mais il y a cette facilité que les gens le font avec, je ne sais pas, c'est comme si c'était normal. C'est comme si c'était normal. On prend un papier, on le jette comme ça. En fait, vous ne comprenez pas. Les espaces où on peut s'asseoir, les bancs sont cassés. Qu'est-ce qui casse? Et quand vous faites le tour de tous ces espaces-là, je vous assure, entre les mairies parfois qui, peut-être en ont marre, elles n'arrivent pas à entretenir, certaines prennent des arbres, et d'autres, vous allez voir, et les sachets, et les petites bouteilles d'eau, et les papiers, vous allez tout voir. Parce qu'il y a des gens, quand il a terminé, il laisse tout là. Et même quand parfois il y a des poubelles à côté. Mmh. Est-ce que nous ne sommes pas aussi responsables de la qualité dans laquelle nous partageons, dans laquelle nous sommes? Nous sommes aussi responsables de ça. Le problème des poubelles, ici et là, partout, on veut créer des poubelles. Je me dis que si on n'est pas ferme et rigoureux avec les citoyens aussi de ce côté, les choses ne vont jamais changer. Quoi qu'on dise, si on n'est pas ferme et rigoureux là-dessus, les choses resteront en l'état. On aura toujours des endroits sales, très sales, où on va mettre des ordures, je ne sais pas, on laisse de côté un espace où on devrait mettre les ordures. Les gens vont mettre tout à côté. C'est compliqué, c'est vraiment compliqué. Nous sommes aussi responsables de la saleté qu'on voit ici. Les garages, les personnes qui sont sur le long des trottoirs. C'est des garagistes. Ils le font, le maire passe. Après, c'est bon. Quand le maire, le maire tourne, il remet. Mais celui-là, quand on revient comme ça, on le colle sérieusement, normalement, nous, il ferme définitivement.
5: Rapidement.
9: Merci, je reste à l'écoute.
5: Reste à l'écoute, monsieur. On va prendre un autre auditeur au bout du fil. Allô? Allô?
10: Allô?
5: Oui, monsieur Melchior.
10: Alors, je voudrais dire à mon frère, l'homme de Lokwe, il peut peut-être avoir raison sur l'inservice des populations, des citoyens. J'ai fait exprès de mettre peut-être. Mais dans son développement, vers la fin de son intervention, il a fini par dire qu'il va falloir être ferme. Mais c'est là, mon frère l'homme de Lokwe, c'est là toute la problématique. Vous pensez qu'en Occident, les gens ne sont pas inciviques? Vous pensez qu'au Rwanda, à Kigali, les gens ne sont pas inciviques? Ben si, c'est la nature humaine. Mais qu'est-ce qui fait que dans certains endroits du monde, les gens sont au pas, les gens respectent? C'est parce qu'il y a la rigueur, mon frère l'homme de Lokwe. C'est parce qu'il y a la rigueur. Mais il y a une parallèle que vous voulez tirer qui ne tient pas. Vous avez commencé par le bâtiment des affaires étrangères pour venir sur les espaces publics. Mais un bâtiment comme celui-là, qui a été, dont les finitions sont arrivées à terme et qui a été meublé. Avec tout ce qu'on a vu là, c'est très beau, ça donne envie d'aller travailler aux affaires étrangères. Mais il faut comprendre une chose, c'est que le bâtiment ne s'entretient pas seul. Pour entretenir des édifices publics, il faut de l'argent, donc il faut un budget. Mais si, dans le même temps, on distrait de l'argent des caisses de l'État, si dans le même temps, on détourne des fonds pour des besoins personnels, est-ce que vous imaginez un agent des affaires étrangères prendre son salaire à la fin du mois, aller au supermarché, acheter des produits du sol, aller dans les grands magasins de matériaux de construction, aller acheter des pots de peinture ou venir faire une couche de ravalement, que ce soit extérieur ou intérieur du bâtiment. Mais non. Et donc, c'est pourquoi on finit toujours par tomber sur les autorités. Ce sont eux qui ont la charge de gérer le pays. Et quand on gère, il y a la carotte et il y a le bâton. Voilà, il y a la carotte et il y a le bâton. Et donc, il va falloir mettre un peu de rigueur. Parce que j'ai suivi, pour terminer, l'intervention du chef de l'État avec les maires. Les propos étaient quand même un peu... Ça m'a un tout petit peu choqué, mais bon, on est dans le contexte gabono-gabonais. Mais l'exemple que le président l'a vu prend par rapport à un pays qu'il aurait, au Ghana, où il disait qu'il n'y avait pas de présence de bac à ordures. Mais ça là, c'est, si on le fait ici, ce sera la charrue avant les bœufs. Parce que si on ne met pas les bacs à ordures, Madame Nati, vous habitez dans la cuvette et derrière la prison. Vous savez que Sauvogue, je ne sais pas comment ça s'appelle aujourd'hui, n'a pas suffisamment de camions pour faire le tour de Libreville. On va vous demander de garder vos déchets, vos ordures, dans la maison pendant une semaine. Vous pouvez dormir avec des ordures d'une semaine dans la maison. Qu'est-ce que vous allez faire? Vous allez les sortir. Et en les sortant, il n'y a pas de bac à ordures. Vous allez les mettre où? That is the question. Je reviendrai.
5: This is the question, monsieur Melchior. Auditeur au bout du fil, on va le prendre. Allô?
11: Allô?
5: Allô, monsieur Stan?
11: Oui, là, tu es Stan.
5: On vous écoute.
11: Ouais. Effectivement, les édifices ne s'entretiennent pas tout seuls. Ils ne s'entretiennent pas tout seuls. Et c'est en cela que, Nathalie, moi, je vous fais part ici de mon scepticisme quant à ce qui ressemble à une nouvelle dynamique engagée par les nouvelles autorités. Comme je l'ai déjà dit au moins une fois, ces débuts-là ne sont pas nouveaux. Hein. Ali Bongo a fait pareil. Des édifices ont vu le jour, des routes ont vu le jour, mais tout ça, il faut qu'on les entretienne. Sans entretien véritable, ça servira à rien, rien du tout. Rien. Nati, on a connu la CAN 2012, ici. Le stade d'Angonja a été construit. Quel est le budget qui a été alloué à l'entretien de ce stade-là chaque année? Personne ne sait. Regardez dans quel état est le stade. Le stade d'OIM, il ressemble à quoi aujourd'hui? Rien du tout. Mais pourtant, les autorités, à l'époque, nous disaient, voilà, on a fait. Et là, vous voyez, on va toujours et toujours pointer le curseur sur des personnes non identifiées. On vous dira, oh, le président a fait, mais... Ces collaborateurs n'ont pas su comment entretenir.

0: font pas leur travail et que l'argent qui est dédié à, la, à l'entretien est détourné, ne jetons pas la pierre aux Gabonais. Ne jetons pas la pierre aux Gabonais. Les Gabonais, même qu'on est incapable d'identifier. Non. C'est ça le souci. Oui, c'est bien de construire, mais est-ce qu'on est prêt à entretenir tout ce qu'on construit là? Est-ce qu'aujourd'hui, dans la façon de faire, on voit une certaine différence par rapport à ce qui se faisait hier? De tout ce qui a été construit depuis 2023, là, on pense seulement depuis septembre 2023 jusqu'à ce jour, est-ce que vous voyez une dynamique nouvelle? Est-ce que ce qui a été construit est entretenu comme il faut pour que ça dure au moins 10 ans, 15 ans, 20 ans, 30 ans, 50 ans? Est-ce que c'est le cas? Les routes en béton qui ont été faites, ou bien moi je ne sais pas, est-ce que quand on construit une route en béton, c'est bon, on la laisse comme ça, vitam aeternam? Il n'y a pas un entretien qui doit être fait. Moi, je ne sais pas, qu'on me dise. Parce qu'il y a des routes en béton là, qu'on voit déjà là, qui se dégradent. Mmh. Et c'est ça le problème. Allez, à demain, Annie.
1: À demain, Monsieur Stan, et merci encore pour vos interventions. Merci encore pour ces certains éclaircissements que vous donnez à l'antenne 066 21 91 16 entre incivisme des citoyens et entre manque de rigueur aussi des autorités. Telle est la question qui, assurément, se fait ressentir. Plus de rigueur pour avoir une ville propre et saine. 066 21 91 16, c'est bien notre numéro de téléphone. 066 21 91 16, mais surtout le 3w.gabonews.com, 3w.gabonews.com, notre site internet, que pour aujourd'hui, connaissant quelques difficultés de transmission sur la 93.5, donc la radio, même la fréquence modulée, nous penchons véritablement aujourd'hui sur le site internet, le 3w.gabonews.com. Ils sont à pied d'œuvre, je veux dire, les techniciens sont à pied d'œuvre depuis ce matin pour pouvoir résoudre ce petit désagrément. 066 21 91 16. 066 21 91 16. On va prendre aussi ce point qui nous revient du docteur Luma, cet homme qui a toujours lutté contre les addictions de drogue et d'alcool. On va écouter ce qu'il a pu dire en disant: j'ai lu avec beaucoup d'intérêt la tribune récemment publiée par mon ami Michel Ongundu Lunda sur la maladie mentale et les addictions au Gabon. Je veux le dire avec sincérité, ce texte m'a profondément touché. Il est arrivé à un moment où je commençais à me demander si je ne prêchais pas dans le désert. Voilà plus de 30 ans que je consacre une grande partie de ma vie et de mes modestes revenus à la lutte contre les addictions. Pendant toutes ces années, j'ai parfois eu le sentiment de mener un combat solitaire dans une relative indifférence, alors même que les ravages de l'alcool, du tabac, des stupéfiants et d'autres substances psychoactives deviennent chaque jour plus visible dans notre société. La lecture de cette tribune m'a fait un immense bien. Elle m'a rappelé que je n'étais pas seule à voir ce que je vois chaque jour, que d'autres, en dehors du monde médical, prennent désormais la mesure de cette urgence sanitaire et sociale. Et cela me redonne la force de poursuivre ce combat. Mon engagement contre les addictions ne date pas d'hier. Pendant de nombreuses années, aux côtés des femmes et d'hommes de bonne volonté, tous bénévoles, nous avons mené dans le cadre de l'association Agir pour le Gabon d'innombrables campagnes d'information, de sensibilisation et de prévention. Nous sommes allés dans les écoles, les lycées, les quartiers, les administrations, les entreprises pour expliquer les dangers des addictions, dialoguer avec les jeunes et accompagner des familles. Nous étions convaincus, et je le suis toujours, que la prévention constitue le premier rempart contre ce fléau. Mais le terrain m'a progressivement appris une autre réalité. Informer est indispensable, sensibiliser est indispensable, mais cela

suffit pas, car derrière chaque campagne de prévention, il y a des femmes, des hommes déjà prisonniers de leur dépendance. Derrière chaque addiction, il y a des familles qui souffrent dans le silence. C'est cette réalité qui m'a conduit à reprendre mes études afin de me spécialiser en addictologie. Je voulais aller plus loin que la prévention. Je voulais pouvoir offrir une véritable prise en charge médicale à celles et ceux qui en avaient besoin. Il y a 6 ans, avec quelques collaborateurs animés par la même conviction et grâce à mes propres ressources, nous avons créé Alia et Zelda, une clinique spécialisée dans le traitement des addictions. Ce fut un engagement personnel, professionnel et profondément humain. 066-21-91-16 Depuis l'ouverture de cet établissement, j'ai vu défiler des centaines de situations humaines bouleversantes, des adolescents dont l'avenir semblait déjà compromis, des jeunes adultes que les addictions avaient coupés de leurs études, de leur travail ou de leur famille. Des parents arrivant après avoir tout essayé, des mères en larmes consumées par la culpabilité et l'impuissance. Les pères désespérés me demandant simplement, « Docteur, savez-vous sauver mon enfant ?» Ces visages ne s'effacent jamais. Ils rappellent chaque jour une vérité essentielle. L'addiction n'est pas une faute morale, c'est une maladie complexe dont le traitement exige du temps, des compétences, de la patience et un accompagnement durable. Nous sommes presque arrivés au terme de notre émission, donc on va pouvoir revenir avec cet article à demain et on va prendre cet autre message qui nous ont parvenu pendant la lecture de cet article avant de nous dire au revoir. 066-21-91-16, je crois que demain nous serons encore là à pied d'œuvre et là avec la fréquence modulée. Madame Nati, permettez-moi de dire quelque chose, je me préoccupe, j'ai parfois le sentiment que certaines décisions de nos autorités sont davantage prises pour satisfaire le président que pour répondre concrètement aux préoccupations de la population. Madame Nati, aujourd'hui, on voit le président sur le terrain au contact des populations. Pour moi, cela montre aussi qu'il existe peut-être un problème dans la remontée de l'information. Si le président est obligé de se déplacer lui-même pour entendre les préoccupations des populations, c'est peut-être que certains de ses collaborateurs ne font pas suffisamment leur travail. On ne lui transmet pas fidèlement les réalités du terrain parce qu'un président ne peut pas être partout. Il a besoin de collaborateurs capables d'écouter la population, de recueillir les revendications et surtout de lui présenter la situation telle qu'elle est sans la maquiller. Le problème, c'est, n'est donc pas seulement de savoir si le président écoute le peuple. Il faut aussi se demander si ceux qui sont chargés de faire remonter la voix du peuple disent réellement ce qui se passe. Et lorsqu'un agent, un fonctionnaire ou un citoyen est obligé de descendre sur la rue pour être entendu, cela signifie qu'il y a quelque part une chaîne de communication qui ne fonctionne pas concrètement. Madame Nati, le président doit pouvoir compter sur des collaborateurs qui disent la vérité du terrain, même lorsque cette vérité n'est pas agréable à entendre. C'est comme cela qu'on peut réellement gouverner pour la population. C'est Monsieur Élisée Ndong. Donc, voilà, les statistiques aujourd'hui sur le site. On peut voir 82 au Gabon, 62 en France, aux États-Unis 49, en Irlande 30, à l'unité de Kindoy 11, en Allemagne 10, à la Suisse 8, au Canada 7, en Espagne 7,
au Nigeria 5. Nous remercions nos différents auditeurs dans les Tulipinés qui ont pu se connecter sur le 3w.gabonews.com. Merci encore à vous et on se donne rendez-vous demain. Merci pour votre fidélité, hein, sans cesse marquée à notre chaîne de radio et surtout à votre émission Le Mur des Lamentations. Demain à 11h, nous serons là avec un nouveau numéro. Mais vous, restez pour la suite de nos programmes et toutes nos excuses encore pour ces désagréments causés, hein, sur la fréquence modulée de la 93.5. Je crois que demain, tout rentrera dans l'ordre parce que les techniciens sont à pied d'œuvre. Bel après-midi chez vous.

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1: 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Bonjour à tous et bienvenue sur l'actualité de ce mercredi 12 août 2026. Au sommaire, institutions et diplomatie. Célébration de la fête nationale. Le chef de l'État, Brice Clotaire Oligui Nguema, a officiellement validé un programme d'activité exceptionnel s'étendant du 11 au 18 août 2026 à Libreville. Au menu de cette célébration historique, l'inauguration de la place Georges Damas à l'ECA, des parades militaires grandioses et la réception officielle du président de la Guinée-Bissau. Économie et entreprise. Relance économique et soutien au patronat. C'est la bouffée d'air frais très attendue par le secteur privé. À l'issue d'une rencontre majeure au Palais de Rénovation, le président de la République a annoncé la mobilisation immédiate de 51 milliards de francs CFA pour régler les créances publiques. L'objectif est clair, donner la priorité absolue aux entreprises locales et préserver l'emploi national. Religion et société. Crise de gouvernance à l'Église évangélique du Gabon. Le synode national réuni à Baraka Mission vire au feuilleton politico-religieux après la clôture des débats couverts par Gabon News. Deux camps revendiquent simultanément la présidence nationale. D'un côté, le révérend Jean-Daniel Alogo Essimangane, proclamé vainqueur, et de l'autre, son rival, le révérend Moïse Ovonoménier, qui conteste un vote au forceps et dénonce de graves vices de forme. L'institution s'enfonce dans une crise ouverte. Environnement et développement. Investissement dans le développement durable. Le Gabon accélère sa transition écologique. Une enveloppe globale de 3,5 milliards de francs CFA vient d'être débloquée pour soutenir les projets d'investissement durable à travers le pays. Une initiative majeure destinée à dynamiser les filières écologiques, maritimes et locales, tout en créant de nouveaux emplois d'avenir pour la jeunesse. Faits divers, incendie maîtrisé à l'intérieur du pays. Une grosse frayeur pour les populations de Louetiwano. Un violent incendie a totalement ravagé deux habitations aux premières heures de la matinée. Fort heureusement, grâce à la mobilisation rapide des riverains, le tout nouvel immeuble du conseil départemental a été sauvé des flammes in extremis. C'est ainsi que prend fin ce Flash Info. Vous étiez avec Gwen Bilogué. Bonne suite de programme sur Gabon News, les 93.5 FM.

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2: Alors, ce qui me turlupine ce matin, Nati, c'est... Vous savez, on en parle ici très souvent, le caractère démagogique de nos dirigeants, et pas que de nos dirigeants, de façon générale, des personnes qui ont le pouvoir ou qui aspirent au pouvoir. On a l'impression que pour arriver à un certain niveau de notoriété, il faut nécessairement s'accommoder à des pratiques pas très saines. Alors, il y a quelques jours, était célébré ici un mariage à grande pompe. Avant le mariage, ou en même temps que le mariage, il y a eu un concert gratuit qui a été organisé, une caravane également médicale gratuite. Et ça a été présenté comme un acte de philanthropie. Voilà, les instigateurs sont des gens qui ont la main sur le cœur et qui sont là pour apporter un tout petit peu de baume au cœur aux personnes qui souffrent, aux Gabonais en difficulté. Moi, je vous ai dit, attention, il faut apprendre à regarder au-delà de ce qu'on nous montre. Nati, ceux qui ont organisé tout ça sont des multimilliardaires. Ils l'ont démontré, ils ont assez d'argent. Rendez-vous compte que la structure dans laquelle la caravane médicale gratuite a été organisée présente aujourd'hui, je l'ai appris hier par des amis et des collègues, une situation assez déplorable et incompréhensible au vu de ce qui s'est passé il y a quelques jours. Les employés de la structure El Rafa ont 2 mois de salaire impayé. 2 mois. Comment vous pouvez ne pas payer les salaires au personnel qui fait tourner votre structure et dans le même temps organiser des choses comme ça? Quand on nous dit que tout ce qui a été organisé a été fait pour venir en aide aux Gabonais, mais s'il faut engager une dynamique qui va dans le sens d'aider les gens, mais commencez d'abord par ceux qui se lèvent chaque matin pour que votre structure tourne. Parce que je tiens à le rappeler, il y a un peu plus d'un an, les contrats des non-Gabonais dans cette structure ont été interrompus. Donc, la quasi-totalité du personnel en ce moment, dans la polyclinique El Rafa, est de nationalité gabonaise. Donc, vous ne pensez pas d'abord à venir en aide, si je peux même le dire comme ça, de façon abusive, à ceux-là qui font tourner votre structure, et vous allez... chez les Gabonais qui souffrent. Bon, ceux-là, c'est quoi alors? Des esclaves. Est-ce qu'on a... On a besoin de rappeler à ces gens que le salaire a un caractère alimentaire. Un travailleur qui ne perçoit pas son salaire, vous le condamnez à ne pas se nourrir, à ne pas nourrir sa famille également. C'est 2 mois à l'impayé de salaire. Et depuis quasiment... Je vais dire quoi? Depuis la période Covid, cette structure-là n'est pas revenue à une situation stable, c'est-à-dire que la structure ne doive pas de salaire à ses employés. Mais on organise des événements fast comme ça, comme pour montrer que tout va bien, alors que ça ne va pas en fait. Payer les salaires des employés, donner leur argent comme il se doit, vous en avez. Payer. Je suis à l'écoute.
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